l'album Bless Go On, Midnight. On va rester sur ce même album et donc garder le même groupe.

message d'amour. Tell it to them. C'est le message qu'on aime. On va rester dans le même esprit de lyrics avec encore un trio vocal.

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Salut à toutes, salut à tous, merci d'être présents pour cette émission Jazz City. Programme de ce soir, le Big Band de Monsieur Gil Fuller.

le big band de l'arrangeur compositeur Gil Fuller, avec comme invité surprise pour cette première partie de Jazz City James Moody. Et je dédie toute cette partie à Marianne Couenou de Genève, qui est une fan de Monsieur Moody. Dans cet orchestre, outre James à l'alto et à la flûte, aux trompettes, Count Cordoli, Melvin Moore, Al Porcino, Jimmy Zito, au trombone, Lou Blackburn, Bonnie Wellerson, Ernie Track, au French horn, Sam Casano, Alan Robinson, Gail Robinson, à l'alto et à la flûte, Gabe Balthazar, au ténor, au bariton, Bill Green, au bariton et au bariton basse, Bill Hood, au ténor et la clarinette, Ira Schulman, à l'alto et au ténor, Clifford Scott, Mike Wofford, piano, Chuck Berghofer, contrebasse, Chuck Flores, batterie, et Francisco Aguabella, au conga et au bongo. Et nous avons pu entendre I Am the Mood for Love, qui est un hit déjà enregistré à l'époque, fin des années 40, par James Moody et l'orchestre de Gil Fuller. Mais ici, c'est une interprétation réalisée en 1965 à Hollywood. Et nous écoutons Night Flight, Aoman Flint, 17 Mile Drive, A Patch of Blue et Wild Chestnuts. Voici le big band de Monsieur Gil Fuller plus James Moody. 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

Vous êtes sur Radio Zone 93,8 MHz dans l'émission Jazz City, le Big Band de Gil Fuller plus James Moody enregistré à Hollywood en 1965 dans Night Flight, Our Man Flint, 17 Mile Drive, A Patch of Blue, et puis j'avais oublié Blues for a Debutant qui est très Quincy Jones ici, et Wild Chestnuts, bien sûr arrangé par Monsieur Gil Fuller. Et j'aimerais remercier Monsieur Roland de la Créta de Lausanne qui une fois de plus m'a prêté les disques que nous allons écouter ce soir. Deuxième partie, l'orchestre de Gil Fuller enregistré en 66 à Hollywood, plus Monsieur Dizzy Gillespie. Et nous, avec cet orchestre, nous allons entendre deux thèmes, Love Theme from the Sound Peeper et Groovin' High, l'orchestre de Gil Fuller plus Monsieur Dizzy Gillespie.

le big band de Monsieur Gil Fuller avec Dizzy Gillespie dans Love Theme from the Sandpaper et Groovin' High, enregistré à Hollywood en 1966. Superbe interprétation du grand Dizzy Gillespie. Alors, dans cet orchestre, outre Dizzy, il y a Harry Sweets Edison à la trompette, Fred Hill, Melvin Moore et John Odino. Au trombone, Lester Robinson, Bob Fitzpatrick, Jim Hamlott. Au French horns, Herman Lebow, Sam Casano, David Duke et Alan Robinson. Aux anches, Buddy Collette, Bab Galtazar, Bill Green, Gary Tonvisor, Junior et Jack et Nimitz. Dennis Budimir guitare, Phil Moore au piano, Jimmy Bond contrebasse et Earl Palmer à la batterie. Et nous allons écouter d'autres titres. Man from Monterey, arrangé et composé par Gil Fuller. Bees That Way, Big Show, Moontide et Things Are Here. Le big band de l'arrangeur, compositeur, chef d'orchestre Gil Fuller plus Monsieur Dizzy Gillespie avec en plus à la trompette entre parenthèses, et vous l'entendrez aussi, Monsieur Harry Sweets Edison.

Vous êtes sur Radio Zone 93,8 MHz dans l'émission Jazz City, le grand orchestre de Gil Fuller avec comme invité Monsieur Dizzy Gillespie, enregistré à Hollywood en 1966. Et nous avons entendu Man from Monterey, Bees That Way, qui mettait en valeur Dizzy Gillespie, Harry Sweets Edison. On avait d'ailleurs du mal à savoir qui était qui, Sweets Edison étant aussi moderne que Dizzy. Big Show, Montai, The Things Are Here. Superbe enregistrement, et je remercie Monsieur Roland de la Creta de Lausanne qui m'a prêté les disques que nous avons écoutés ce soir. Et puis, comme il nous reste un petit peu de temps, ben nous allons repartir en arrière en 1946, c'est-à-dire 20 ans avant 1966, pour écouter l'original orchestre de Monsieur Dizzy Gillespie, enregistré le 10 juillet 1946 à New York. Nous écoutons une composition de Ray Brown et un arrangement de Gil Fuller qui s'intitule One Bass Hit. Et One Bass Hit, bien sûr, met évidemment en valeur le grand contrebassiste Ray Brown. Et dans l'orchestre, John Lewis au piano, Kenny Clarke à la batterie, bien sûr James Moody à l'alto, il y a aussi Dave Burns à la trompette, et d'autres musiciens moins connus. Ce fameux orchestre de Dizzy Gillespie avec Ray Brown, Wayne Bassett. Jean-Michel Reisser de Radio Zone 93,8 MHz vous souhaite une excellente soirée, un bon week-end. Vous donne rendez-vous à lundi 22h pour une nouvelle émission de Jazz, ou dans une semaine à 21h vendredi prochain pour une nouvelle émission de Jazz City. À bientôt donc. Bye bye, Dizzy Gillespie.

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0: Hey hey, salut à vous amis rockeuses, amis rockeurs, et soyez les bienvenus dans cette nouvelle édition de Rock à la Casbah, émission 925, que nous venons d'ouvrir avec le morceau Drifter, extrait de l'album Immer for Immer des Flying Moon in Space. Cet album est sorti au mois de mars de cette année sur le label First Club Records, et ce sera le disque vedette de cette émission pour laquelle nous sommes trois dans le studio. Je suis avec Raph et Olivier. Salut les gars.
1: Salut à tous.
2: Salut Jordan.
0: C'était beau ça. Ouais. On salue notre ami Julien qui n'est pas là aujourd'hui mais qui nous rejoindra la semaine prochaine. On retrouvera évidemment notre ami Bruno en milieu d'émission pour son habituelle chronique. Et on va commencer avec notre tour de table. Alors on commence pas avec toi Olivier parce que c'est toi qui commencera l'émission, mais Raph, je me tourne vers toi.
1: Eh bien on va partir aux États-Unis, en Suisse et on restera en France.
0: Si tout se passe bien, on n'est jamais sûr si les derniers morceaux de cette émission vont avoir leur petite chance ou pas. Quant à moi, eh bien, je suis venue avec le disque vedette puisque je reviens du festival First Club à Eindhoven en Hollande et que j'ai découvert pas mal de groupes en live, c'était vraiment hyper bien, dont Flying Moon in Space. Et sinon, je suis venue avec un groupe montréalais pour ne pas changer mes petites habitudes. Et un groupe anglais aussi, toujours chez First Club Records. Mais on commence avec toi.
2: Ouais, je tiens à rassurer les auditeurs. Jordan nous est revenu en grande forme, oui. De Hollande.
0: Ah,
2: tout va bien, ça s'est bien passé. Quant à moi, on ira en France. On restera en France dans ma chronique. Et là, on va commencer par un petit détour par Hawaï. Alors, on en a déjà parlé de cet album. Je vais souvent à Hawaï. Et j'ai déjà passé un titre de cet album. En tout cas, c'était le single annonciateur de l'album. L'album est sorti le 27 février. C'est celui de Gus Engelhorn, un skater, surfeur, musicien canadien, mais qui vit actuellement à Hawaï.
0: C'est pas si loin du Canada, Hawaï. Hein,
2: oui, effectivement, mais il fait peut-être un peu meilleur quand même.
0: Ah bah c'est pas tout à fait la même latitude.
2: L'album s'appelle The Broken Balladeer et il continue toujours de chasser un petit peu ses démons, il y a des araignées au plafond. Et là il est en compagnie, ce que je ne savais pas du tout avant de me repencher sur cet album, il est en compagnie de Paul Leary. Alors je vais vous faire comme la dernière fois avec Peter Buck, est-ce que vous savez qui est Paul Leary?
1: Non,
0: qui est Paul Leary?
2: Paul Leary c'était l'ancien chanteur des déjantés Bottle Surfers.
0: Ah oui.
2: Vous connaissez peut-être ce groupe. Alors il est à la production.
0: Ouais,
2: les Bottle Surfers. Il est à la production. Il avait déjà produit et enregistré notamment Daniel Johnston. Et il y a quand même des similarités avec Gus Engelhorn. Il joue de la basse, un peu de guitare, et puis il a réalisé la pochette qui est pas très très très belle, mais comme celle de Bottle Surfers. Je vais faire court parce que le morceau risque d'être encore plus court que ce que je suis en train de dire là. Le titre s'appelle How Many. Il y a un côté très Pixies parce qu'il y a toujours cette influence chez lui. Il y a un côté Ezra Furman aussi, et puis un sous-son de psychédélisme de l'école anglaise de Canterbury. Et c'est un album qui malheureusement n'a pas été édité sur un label. C'est une autoproduction, c'est pour ça que je tenais à le repasser aujourd'hui. 300 exemplaires, autant vous dire que c'est déjà épuisé. Gus Engelhorn, How Many.

0: Upchuck dans Rock à la Casbah.
1: Upchuck, le groupe d'Atlanta qui vient de sortir ce nouveau single Last Breath. Ça sort chez Domino Recording. C'est pour annoncer la signature sur le label. Ça va donc annoncer un troisième album pour dans quelques temps, quoi. Je vous rappelle que le précédent disque avait été produit par Toy Seagull. Voilà. Bon, c'est pas un groupe que j'écoute régulièrement, mais ça m'a fait plaisir de réentendre ça. Voilà. Si je te dis qu'ils sont quand même adoubé un peu par Henry Rollins, ça doit pas trop vous étonner.
2: Ah bah non, tu m'étonnes.
0: On enchaîne avec un groupe montréalais, Sense, que l'on connaît et que l'on passe régulièrement dans cette émission. Et là, sans crier gare, hop, comme ça, il débarque avec un nouvel album, Sense and Kelman Duran. Donc c'est, je pense que c'est un pote à eux, hein. C'est un artiste visuel qui est aussi producteur de musique, compositeur. Ils ont passé quelques mois dans le froid québécois en fin de l'année 2025 pour composer ce morceau, cet album pardon, fait de 8 morceaux qui souvent en fait sont partis d'improvisation. Donc voilà, c'est quand même pas
2: ça
0: mal d'aller
2: se passer toujours, hein.
0: Ah bah je sais pas, écoute, en tout cas là, le morceau qu'on va écouter, on reconnaît quand même bien Sense. Vous me direz si vous arrivez à découvrir quelle est la patte de Kelman Duran, mais en tout cas ça c'est vraiment un morceau qui ressemble beaucoup à ce qu'ils ont l'habitude de faire. Et moi je trouve ça chouette de partager de la musique et de se dire bon bah voilà, on va passer des mois quand t'as la possibilité de faire ça, tu passes des mois dans un chalet, ils appellent ça comme ça les,

0: Bien Destroying Angel.
1: On reconnaît bien ça, non,
0: ah bah
1: là,
0: oui.
1: Ah, le petit côté un peu brutiste là sur la fin.
0: Suns, pas Suns, attention. Pardon, Suns. Je voulais juste dire que je parlais de Adrielle Lenker, la chanteuse de Big Sif, qui a enregistré un album pendant le confinement.
2: Oui, dans un chalet, mais ça a strictement chalet, rien à voir avec
0: absolument
2: ça.
0: Absolument rien à voir. Mais c'était sur.
2: Rien à voir.
0: C'était sur le, voilà,
2: à tous
0: le
2: les
0: concept.
2: Niveaux. Ouais. Elle, elle était seule, là, ils sont
0: oui,
2: 12
0: oui,
2: avec Kelman machin, on sait pas ce qu'il fait.
0: Mais si.
1: T'as pas senti le solo là tout à l'heure?
2: Mais c'est pas le gars
1: de
2: qui batterie. Chante, non, là, c'est vraiment
0: non,
2: le mec
0: non,
2: de
0: c'est chanteur de Suns, oui, Ben Chemi.
2: Mais je trouvais qu'il y avait les mêmes effets de voix que sur certains Laurent Voulzy.
0: Ah, bah écoute, hein, chacun ses références.
1: Allez, on va continuer avec un groupe parisien qui a sorti en fin d'année 2025.

0: Son premier EP, 6 titres, c'est Défaite.
1: Défait. Défait.
0: Défait. Bon, Défait.
1: Deux accents sur les E.
2: Ils l'ont pas mis pour rien.
1: Mais oui, pas Défait.
0: Mais quelqu'un a écrit cette playlist sans mettre les accents. On a voulu mettre les majuscules.
1: Et quelqu'un t'a fait choisir ce titre aussi sans que tu le connaisses avant.
2: Oui, d'ailleurs, tu l'avais conseillé à quelqu'un d'autre.
0: En tout cas, ça fait un vrai coup de cœur quand je l'ai entendu. Et j'ai tout de suite eu envie de le partager avec vous, chers auditrices, chers auditeurs. Défait vient de sortir son premier 6 titres sur les labels ici d'ailleurs, et ça sera distribué par l'autre distribution et Alter. Le titre s'appelle We Love Each Other So Much That We Won't Belong To Any Species Anymore.
1: Moi je le dédicace à l'ami JP Béraud, qui est l'attaché de presse de ce groupe,
2: mais nous aussi,
1: qu'on adore. Gros bisous mon JP.
2: Allez, bisous
0: JP. Mais non, en plus on adore JP.
2: Des fesses.

0: Eh bien, on retrouve notre cher Bruno dans cette émission Rock à la Casbah. Salut Bruno.
1: Salut à tous.
0: Eh bien, tu as beau être en vacances, eh bien, tu continues à faire cette chronique. Quelle assiduité, oui. C'est bravo, bravo, bravo.
1: Mais oui, c'est bien, je suis en croisade, sans ce genre de choses.
0: On va commencer avec les Stepmother dans cette chronique.
1: Oui, nouveau groupe australien, un nouveau patron de scène, comme leur deuxième album, et ça fait partie de ce lot australien, voilà, qu'on prend régulièrement comme un tsunami tous les mois, ou tous les 15 jours, ou tous les deux. Il y a un disque qui met une claque énorme. Et là, Stepmother, il y avait déjà eu un petit écho lors de leur premier album, j'avais pas pu le récupérer, ce qui était vraiment très dur à trouver, et était soldé assez rapidement, et donc le nouveau vient de sortir chez Legless. Legless, c'est le label australien qui sort aussi des Stiff Richards, par exemple, et c'est une grosse, grosse claque. L'album s'appelle Absurdus Manifestus. Il faut imaginer un genre de cosmic psychose croisé avec Split System, avec un petit côté un peu boogie des fois à la ACDC. Et c'est absolument incroyable. Je pense que c'est le gros gros carton. Ça a déjà bien fait trembler les murs. On en a passé quelques caisses. Donc c'est le groupe, c'est Stepmother. C'est leur deuxième album. Et on va écouter le morceau qui s'appelle What's New.

0: Et après ce titre des Stepmother, on va pouvoir découvrir Big Martins.
1: Oui, Big Martins, donc ça c'est une des nouveautés Dangerous Skylab. On va avoir beaucoup de production cette année. Je pense qu'on va être largement dépassé la base de la douzaine, j'imagine, à peu près. L'album s'appelle Record Addict et Big Martins, c'est leur premier album. On peut juste le tracer un peu d'historique. C'est le groupe de Vincent Bassou, aussi connu sous le nom Little Vince, qui était le dernier guitariste des Gris Gris, qui est un guitariste absolument incroyable. Et c'est quelqu'un qui a toujours été très branché par les 50s, par cette mythologie US, allez, on va dire 48-58, démarré par Louis Jordan, le jazz, et en finissant jusqu'au rock'n'roll, à Chuck Berry et toutes ces choses-là. Donc c'est un album qui est vraiment super bien, qui était déjà sorti en CD, et en fait il y a eu une petite union des forces entre Skylab, entre Beast Records et puis aussi le Roxy, CBGB Giant, Silent Club, pour matérialiser ce disque en vinyle. Le disque s'appelle donc Record Addict. Et on va écouter le morceau du même nom, qu'on a l'impression qu'il a été enregistré à la Nouvelle-Orléans en 62. Donc c'est une belle coproduction, c'est les Big Martins, et ça s'est sorti ce mois-ci. 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

0: Et voilà, ça danse le Madison dans cette émission avec la Casbah. Merci Bruno, le morceau. On arrive au disque vedette, ouais, oui. Numéro 925 de Rock à la Casbah.
1: Oui. Vous écoutez bien Rock à la Casbah. Contre toute attente, ça suffit. Stop. Arrêtez-vous. Passons au disque vedette. Parlons de choses sérieuses. Flying Moon in Space, un groupe de Leipzig.
2: En Allemagne de l'Est. Hein, c'était ouais. C'était la deuxième grande ville de RDA. Ouais, okay. Il y avait Berlin et Leipzig.
1: En tout cas, ce groupe vient de Leipzig. Le chanteur, par contre, lui, n'est pas allemand. Il est américain. C'est pour ça, sûrement, qu'il chante aussi bien. Ah, écoute, personne n'est parfait. Que veux-tu? C'est vrai qu'en ce moment, c'est quand même pas très fréquentable d'être américain. On est d'accord. Mais bon, que veux-tu? Tout le monde n'est pas du mauvais côté de l'Amérique non plus. Hein, disons cela. Flying Moon in Space, je les ai découverts, donc comme je vous le disais en début d'émission, à Eindhoven, j'étais sur le festival Fuzz Club Records.
2: Ça raconte.
1: Non, ça va, juste je vous le dis, c'est vous qui me l'a raconté.
2: Mais sauf que tu peux pas tout raconter à l'antenne ce que tu nous as expliqué.
1: Ah non, parce que ce qui se passe en Hollande reste en Hollande.
0: Parce que tes enfants t'écoutent.
1: Je n'ai pas d'enfants. En tout cas, ce festival est vraiment super, je remercie encore Mathieu de m'avoir permis de faire des DJ sets, puisque c'est pour ça que j'y suis allée. Et j'ai découvert en live donc Flying Moon in Space et puis d'autres groupes que je ne connaissais pas. En tout cas, ça a été des vraies claques musicales. Leur album Immer for Immer est sorti fin février sur le label Fuzz Club. C'est un groupe qui est connu pour ses improvisations et surtout pour ses improvisations en live. Alors effectivement, quand j'y repense,
2: ça doit vraiment être chouette. Ouais.
1: Ah ouais, c'est vraiment tous les groupes ne sont pas aussi productifs et créatifs en live, mais eux, c'est vrai qu'on les regardait, on se disait mais c'est pas possible en fait. Chacun avait l'air d'être vraiment dans sa petite bulle à faire ses trucs, et à la fois ils étaient quand même tous ensemble avec vraiment une énergie complètement folle. Le chanteur, il joue beaucoup avec sa voix, il passe d'une sonorité à l'autre, des basses aux aigus. Enfin voilà, il y a quand même 4 guitares sur scène, le batteur et un mec avec aussi des claviers. C'était une dinguerie.
2: Alors nous, on connaissait pas avec Raph quand il nous a proposé ça tout à l'heure sur notre groupe pour préparer l'émission, groupe WhatsApp, on va dire. Et on a écouté. Moi, je m'attendais déjà à ce que ça soit un chanteur en allemand. J'étais un petit peu déçu, je ne savais pas que le chanteur était américain. Donc, et je trouvais qu'il y avait quand même une bonne présence vocale. Et j'ai beaucoup aimé la variété qu'il y a. C'est-à-dire qu'il y a un côté très krautrock, motorique. Ouais. Qui bastonne, et des ruptures à certains moments avec une grande amplitude d'espace. En fait, on sent que c'est un gros travail de studio, des compositions aussi, parce que souvent moi c'est ce qui me déplaît dans ce genre de musique, où il n'y a pas de chanson, il n'y a pas de refrain, il y a juste une ambiance. Là il y a une ambiance sonore, il y a une texture, et il y a surtout des compositions. Et effectivement, le chanteur, je pensais que c'était une fille au départ aussi,
1: mais il y a une belle amplitude
2: vocale. Et Immer for Immer, j'ai beaucoup aimé ce titre d'album, ça veut dire toujours pour toujours.
1: C'est hyper beau,
2: très beau, il y a une poésie. Et c'est difficile, il y a plein d'influences. Moi j'ai trouvé du Manchester des années 80-90, j'ai trouvé du Kraftwerk bien évidemment.
1: Et l'électro est vraiment apporte quelque chose de.
2: Et des plans presque métal aussi.
1: Il chante par moments avec une espèce de voix hyper aiguë, comme ça peut exister parfois un peu dans le métal, c'est assez drôle. Mais en tout cas, en live, on a dansé, mais comme des fous, sur leur musique, et c'était vraiment jouissif. On va écouter, je vous propose deux morceaux, Again, Again et Barbarian. Et Barbarian, c'est le morceau qui ouvre l'album, mais on commence par Again, Again.

0: Barbarian de Flying Moon in Space, extrait de leur album Hammer for Hammer, sorti sur le Fast Club Records.
1: Excellente fin, là, très le beau, choral, hein. C'est magnifique.
0: Non, mais c'est vraiment. J'adore cet album, j'adore ce groupe.
1: On va les faire venir à Valence, vous allez voir.
0: Ah, bah, avec plaisir. On enchaîne avec, notre chronique. Tension.

0: Nous avions bien aimé le premier essai de Pop Crimes en 2023. Voici que le groupe parisien remet le couvert avec Bright Lights chez All In Banana et les disques du paradis. Riff, mélodie pop, power energy sont toujours ses plus beaux atouts. Pop Crimes continue son chemin sur les traces des Posses, de Wedding Present ou de Pavement. Si l'indie pop était une religion, il ne fait cependant aucun doute que les orthodoxes, fanatiques, extrémistes crieraient au blasphème à cause d'une prononciation très française de la langue anglaise. Suivez mon regard, hein, Raph, tu vas trouver quelqu'un qui est assez proche de toi.
1: C'était gratuit, ça.
0: Pour les personnes ouvertes à toutes les...
2: Moi, je déteste les chanteurs français qui chantent aussi bien que moi. Hein, tu sais,
0: oui, tu vas voir.
1: Je suis assez d'accord.
2: Je suis jaloux à chaque fois.
0: Pour les personnes ouvertes à toutes les propositions musicales comme nous, cette très réjouissante particularité en devient une singularité qui permettra de distinguer ce groupe dans la masse, Pop Crimes.

0: Pop Crimes, verdict. Verdict.
1: Ben, oui, super, bah, effectivement, il a un petit accent français. C'est vrai que j'aimerais, en fait, qu'ils essayent de faire un effort pour essayer de chanter en français, parce que ça pourrait être super bien.
0: Mais effectivement, mélodiquement, ça je suis ne d'accord. Ça rappelle la même chose. Mais les Dogs, Dominique Laboubé n'avait pas un très bon accent, accent anglais, mais des mélodies imparables.
1: Et oui,
0: et
1: c'est pas très grave.
0: Ils se sont essayés en français, c'était pas du tout la même chose.
1: Non, mais c'était très bien, Pop Crimes.
0: On va passer à un groupe français, mais avec un chanteur anglais. Les fidèles auditeurs de la
1: Casbah. Ils ont trouvé la
0: solution. Ouais, les fidèles auditeurs et auditrices de la Casbah le savent. Nous aimons le chanteur anglais Lewis Evans, Raph et moi. Ses albums solo sont précieux, incarnés et mélodiquement solides. Le voilà de retour, mais pas seul, puisqu'il est ici et maintenant en compagnie de son premier groupe qui avait été mis en stand-by il y a de cela 10 ans. Les Lonskys viennent de publier un nouvel album, War Machine, sur le label ZRP. Il y a un article, vous irez voir sur le Casbah Webzine, j'en ai déjà parlé l'autre fois, mais je le redis, de notre correspondant parisien Pell Session, qui était à la release party en mars, beaucoup plus rythmique et percussive. On remarque une belle osmose basse-batterie. L'approche de groupe n'en néglige pas pour autant la délicatesse et les mélodies, chœurs et lignes de chant sont impeccables. Outre la pochette volontairement repoussante, c'est une espèce d'attaque de poulpe géant, vous irez voir là aussi, Jordan, je pense que tu vas crier. Si on peut trouver un bémol, un petit ou un grand, on verra, il tient au fait que les guitares sont parfois trop musclées et trop propres, à mon goût, ambiance basic fit parfois sur certains riffs, envahissant glissé de médiator sur les cordes, je pensais que ce plan éculé avait disparu des studios, et finition avec un solo obligatoire. À quoi bon parfois aussi vouloir par exemple se prendre pour Oasis sur le titre qui s'appelle Loveful, ou pour Blur sur la chanson titre. On saluera toutefois la formidable machine de guerre rythmique de certaines chansons dans une efficace et assumée optique Talking Heads d'Ivo, moins cérébral que David Byrne, moins égotique et arrogant que le jeune Damon Albarn, jamais irritant comme un demi-Gallagher. Lewis Evans reste aussi attachant et foufou en groupe qu'en solo. The Lonskys, on écoute la chanson Torn.

0: Solanskis et le morceau Torn.
1: Torn.
0: Ouais.
1: Je sais pas pourquoi.
0: Bon,
1: pas
0: c'était sympa. Autoroute un peu.
1: Ouais, carrément. Ouais. C'est le titre qui est un peu détonnant par rapport au reste. C'est le titre que je préfère.
0: Ok, bon.
1: Lansky, vous vous souvenez d'une série qui s'appelait David Lansky peut-être?
0: Non.
1: Avec Johnny Hallyday.
0: Avec Johnny Hallyday.
1: Ouais, qui jouait le rôle d'un flic. J'y pense maintenant et je me suis toujours demandé si ce groupe tirait son nom de David Lansky.
0: La question est posée. Mm. Si quelqu'un a la réponse, vous pouvez nous l'envoyer
1: appelez-nous
0: sur notre
1: vite
0: Insta.
1: Fait, ouais.
0: Donc sur l'Insta Casbah Records, je crois. Non, Rock à la Casbah. On enchaîne avec The Heavenly Bodes. C'est sorti tout fraîchement aujourd'hui sur Fuzz Club Records. On reste dans la thématique Fuzz Club. Le morceau s'appelle The Grown Overs.
1: Alors ça, c'est du batave. Hein. C'est du hollandais, c'est pas de l'allemand. Ça.
0: Mais pourtant, c'est des anglais, d'après ce que je comprends, parce que ils ont enregistré ça...
1: Je ne sais pas
0: ce que c'est. En tout cas, c'était dans la chambre d'un ami.
1: C'est une bande magnétique. Hein.
0: Oui, ouais, voilà. Bon. Mais bon, ils ont dû enregistrer sur une bande magnétique dans la chambre d'un pote. Bon, c'est très lofi, en tout cas. L'album a l'air d'être annoncé comme ça. C'est assez étonnant, en fait, de la part du Fuzz Club, de sortir cet album, ce groupe qui est quand même très garage, qui sont quand même beaucoup plus dans du psyché, la fuzz, ou enfin voilà, un peu de l'électro.
1: On est presque à la limite du rockab, hein, ce qu'on va écouter là.
0: Ah oui, non, c'est vraiment très rock garage, quoi. Bon, donc on va écouter ce morceau de Grown Overs.
1: Bien.
0: Écoute, hein. Bon, The Heavenly Bodes.

0: The Heavenly Bodes. Bon, il y a quand même de la fuzz. Hein.
1: Ouais. La voix
2: est sous-mixée.
1: Mais elle est sous-mixée, elle est qu'au début.
0: C'est sûrement
1: en fait.
0: un choix.
2: Il est tout long quasiment.
0: Bon, en tout cas, il y a une super énergie. Hein. The Heavenly Bodes à
3: bien,
0: suivre. Ouais.
3: Ouais, comme quoi, on peut faire des vieilleries.
0: Ah oui, et réussir.
3: Et réussir, hein. Suivez mon regard.
0: Voilà, si vous avez écouté le milieu de l'émission. On arrive à la fin. On arrive à la fin de cette émission Rock à la Casbah 925. Vous pouvez nous retrouver en podcast sur notre site casbah-records.com. Il y a des trucs en ce moment.
3: Que dalle.
0: Bon, si vous sentez une âme d'écrivain, d'écrivaine, proposez-nous des articles. En tout cas, il y a les podcasts de nos émissions. Je vous rappelle que cette émission est réalisée en direct et enregistrée dans le studio de Radio Méga à Valence dans la Drôme et qu'on est multi-rediffusée sur tout un tas de radios que l'on salue et que l'on remercie. On se retrouve la semaine prochaine, évidemment, pour une nouvelle émission. On se quitte, vous l'entendez avec Flying Moon in Space. Leur album est sorti fin février de cette année sur le label Fuzz Club. Il s'appelle Immer for Immer et on se quitte avec le morceau We Come in Peace. 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

0: 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Musée du football mondial à Zurich, la FIFA se cramponne à son histoire. Saviez-vous qu'à l'origine du jeu, le football se jouait aussi avec les mains et sans arbitre sur le terrain? Que le football féminin était très populaire jusque dans les années 20 avant d'être interdit aux femmes pendant 50 ans? Que la Coupe du Monde, gagnée aujourd'hui par les équipes, n'est qu'une copie de l'original jalousement conservée par la FIFA? Pour en savoir davantage sur les coulisses des stades, rien de tel qu'une visite au nouveau musée du football mondial de la Fédération Internationale de Football Association, la FIFA, ouvert au public au centre de Zurich ce 28 février. À l'heure de la grande lessive, au sein du congrès extraordinaire de l'institution, la FIFA découvre son histoire sur 3000 m² de souvenirs grâce aux 1000 objets présentés, avec en guest star, s'il vous plaît, les Coupes du Monde originales. Une exposition interactive avec quantité d'écrans géants, rappelant les meilleurs moments filmés sur les stades mondiaux. L'occasion de revoir Pelé, Maradona ou Zidane pour les nostalgiques du ballon rond. Stéphane Yost, directeur du musée, et David Osseil, son directeur créatif, nous présentent les aspects forts de ces expositions sur fond d'histoire du football. Stéphane Yost, pourquoi ce musée aujourd'hui, à la veille d'une grande confrontation, on peut dire, de la FIFA? C'est un enjeu considérable.
1: On voulait, c'est en fait une coïncidence, parce que le projet aurait dû être terminé 2015, et puis après on avait, avec le changement de l'endroit du bâtiment, ça s'est développé un retard. Et aujourd'hui on voulait en fait ouvrir pour le congrès, que les membres du congrès, les associations peuvent visiter le musée, donner l'âme au musée, parce que c'est eux qui font le travail tous les jours aussi. Donc c'est important qu'ils viennent, qu'ils voient leur musée, et après on est prêt à l'ouverture, et on ouvre avec un nouveau président, espérons aussi les réformes, une nouvelle ère de la FIFA.
0: Dans ce musée, il y aura des expositions temporaires?
1: Il y aura aussi des expositions temporaires sur des sujets d'actualité, qu'on peut aller plus en profondeur que dans l'exposition permanente.
0: Là, vous exposez beaucoup les Coupes du Monde, mais ce sera la collection permanente, ou bien c'est uniquement une exposition temporaire actuellement?
1: Non, actuellement, ça c'est l'exposition permanente. On a un endroit qu'on n'a pas vu aujourd'hui, qu'on n'a pas montré, où il y aura des expositions temporaires. La prochaine, ça sera sur Brésil, 2014, une revue, comment ça s'est développé, les Jeux, etc. Et on a eu une toute première début janvier sur le Ballon d'Or, en fait, déjà. C'est une prélude.
0: David Osseil, comment a commencé l'histoire du football?
2: Alors le football est officiellement né en Angleterre en 1863. Les Anglais ont créé les lois du jeu et la première fédération de football du monde, la FA. Mais le jeu existe depuis très longtemps. Le jeu, il est joué sur tous les continents avec des ballons plus ou moins ronds depuis l'aube des temps. Simplement, ce sont les Anglais les premiers qui ont codifié le jeu et ses règles. Et c'est ce jeu-là, ce qu'on appelle le football association, qui s'est ensuite propagé dans le monde entier.
0: Alors on a fait des règles jusqu'à ce qu'on arrive à créer une fédération internationale. Alors ça a pris un certain temps, j'imagine.
2: Ça a pris à peu près 50 ans. La FIFA est née en 1904, parce qu'en fait, à mesure que le football se propageait dans le monde et surtout en Europe, les Européens ont voulu jouer des parties entre eux, entre nations, et il n'y avait aucune organisation qui le permettait. Et donc ils ont décidé de prendre leur destin entre leurs mains, puisque les Anglais n'étaient pas intéressés. Ils ont dit, on va se regrouper nous. Et ainsi, sept associations se sont retrouvées à Paris en mai 1904 et ont fondé la FIFA.
0: Donc c'est en France qu'on a créé la FIFA?
2: À Paris, rue Saint-Honoré.
0: Et finalement, ça s'est mondialisé, on peut dire, globalisé plus tard?
2: Alors, la globalisation du jeu, ça s'est fait progressivement. À partir du moment où les Anglais ont créé les lois du jeu, les Anglais sont des grands marins, comme on le sait. Ils sont présents dans tous les pays du monde. Et les marins prenaient avec eux des ballons. Et quand ils arrivaient dans les escales ou dans les pays qu'ils avaient soit colonisés, soit où ils allaient pour faire des affaires, ils sortaient les ballons et ils se mettaient à jouer. Et les autochtones de tous ces pays-là, à commencer par la France ou l'Allemagne, mais aussi l'Amérique du Sud ou l'Asie, ont commencé à jouer.
0: Alors aujourd'hui, on pratique le football autant féminin que masculin. Le football féminin est venu bien tard.
2: Alors le foot féminin a été un grand succès quand il a commencé pendant la Première Guerre mondiale. Ce sont en fait, comme on sait, le départ des hommes vers le front qui a ouvert aux femmes les postes dans les usines en Europe. eh bien, les femmes ont non seulement remplacé les hommes aux ateliers de travail, dans leurs postes, mais aussi dans les loisirs qu'avaient les hommes, c'est-à-dire le foot. Et le foot féminin, dans les années 20, était un grand phénomène de masse. Simplement, il a été un moment interdit et il est entré dans un grand sommeil de plus de 50 ans.
0: Il est revenu à l'actualité depuis quand ?
2: Alors, depuis les années 70, il s'est progressivement répandu. La FIFA a décidé de créer un premier tournoi inaugural en 1988, mais c'est la première Coupe du Monde en Chine en 1991 qui est le point de départ de la Coupe du Monde des femmes. Et la dernière édition, l'an dernier, au Canada, a été un succès énorme.
0: Et on ne joue pas le football avec le voile au Moyen-Orient.
2: Ça, c'est une question politique. Il y a des pays du Moyen-Orient qui ont demandé à ce que, dans les lois du jeu, on puisse autoriser les femmes à jouer avec le voile afin de respecter leurs traditions. Et ça a été approuvé.
0: Donc on joue au football avec une robe et un voile ?
2: Non, mais avec un voile, avec, je crois, le niqab, on peut jouer au football.
0: Question aujourd'hui, la FIFA, c'est maintenant une organisation très rodée, très structurée, c'est aussi une grosse machine.
2: Ben, la FIFA est une institution qui est présente sur tous les continents, qui organise des matchs de football, à peu près plus de 1000 matchs par an.
0: Un monopole aussi dans le domaine ?
2: Alors un monopole, c'est difficile à dire. Le football est organisé de manière pyramidale. Vous avez les amateurs, les professionnels, vous avez des gens qui jouent dans tous les pays du monde. Dans chaque pays, il y a une fédération qui exerce en effet une forme de monopole sur le jeu dans ce pays. Ces fédérations se regroupent ensuite en confédérations au niveau de continent et au niveau mondial à la FIFA.
0: Aujourd'hui, à Zurich s'ouvre un grand musée du football, le premier musée du football dans le monde.
2: Le premier musée qui a vocation d'être le musée du football mondial. Vous avez déjà des musées dans certains clubs de football. Vous avez également un musée en Allemagne du foot allemand et le musée anglais du football anglais. Mais comme musée qui a une vocation mondiale, on est les premiers.
0: Quel est l'intérêt de faire un musée pour montrer les différentes Coupes du Monde ?
2: Oui, c'est un musée qui glorifie les précédentes Coupes du Monde des hommes et des femmes. C'est aussi un musée qui raconte les débuts du jeu. C'est un musée qui raconte comment les lois du jeu ont changé, comment on a inventé le pénalty, comment sept associations sont regroupées pour fonder la FIFA, comment le jeu est devenu le phénomène qu'il est aujourd'hui.
0: Ces Coupes du Monde qu'on voit au musée, ce sont les originaux ?
2: Alors il y a trois coupes que l'on voit au musée. La Coupe du Monde de la FIFA des hommes, celle qui est archi connue, que tout le monde adore, la Coupe du Monde des femmes et la Coupe Jules Rimet.
0: Ce sont des originaux ou des copies ?
2: La Coupe du Monde que l'on voit ici est l'original. C'est la coupe qui est donnée au vainqueur de la finale de la Coupe du Monde, avec laquelle le vainqueur fait le tour du stade. Et une fois qu'il a fait le tour du stade,

0: on a remis pour la première fois la Coupe du Monde actuelle, qui était une œuvre qui a été réalisée par le sculpteur italien Silvio Gazzaniga, et on a décidé que cette coupe-ci, on ne la donnerait jamais. Elle restera toujours propriété de la FIFA. En revanche, on fera pour chaque édition une copie que l'on remettra au vainqueur.
1: Et donc c'est le même modèle, il n'y a pas un concours qui est créé pour chaque coupe.
0: Exactement, il n'y a qu'une seule coupe à partir de maintenant, qui est la Coupe du Monde, et elle sera au musée pendant le temps que durent les 4 ans entre chaque Coupe du Monde.
1: Chez les femmes, c'est le même artiste qui a fait aussi la coupe?
0: Non, la Coupe du Monde des femmes a une autre histoire. La Coupe du Monde des hommes est la seule qui a été faite en Italie. La Coupe du Monde des femmes, je ne veux pas vous dire de bêtises, je crois qu'elle a été faite en Angleterre.

0: Alors, qu'est-ce qui a profondément été modifié dans les règles du jeu à un moment donné? Quels étaient un petit peu les quelques grands moments de ces règles?
1: Les règles ont changé constamment depuis la fondation de l'AFA. Donc l'AFA a eu le génie d'asseoir autour d'une table tous les gens qui jouent au football en leur demandant de se mettre d'accord. Mais une fois que ce groupe est né, on s'est aperçu qu'il y avait des dissensions, que certains voulaient des changements. Et donc on a créé assez vite ce qu'on appelle l'International FA Board. Le board est une organisation qui se réunit une fois par an pour examiner des changements dans les lois du jeu. À l'origine, c'était une organisation anglaise. Ensuite, la FIFA y a été invitée. Aujourd'hui, elle comprend les quatre fédérations britanniques de football et la FIFA, et elle examine des changements. Les règles du jeu ont changé constamment. Certaines règles, vous ne l'imaginez même pas, c'est que par exemple, tous les joueurs pouvaient prendre le ballon avec les mains. Il n'y avait pas de transversal dans les buts. Le pénalty n'existait pas. L'arbitre n'était pas sur le terrain. Énormément de choses qui, au départ, n'étaient pas du tout prévues.
0: Les dernières grandes modifications, c'est quoi? C'est mettre de la vidéo sur les touches pour aider l'arbitre à mieux faire son jugement?
1: La technologie est sans aucun doute le point le plus important aujourd'hui quand l'International Board se réunit. Et il est évident que dans les années à venir, cette composante va être de plus en plus étudiée.
0: Il y a aussi beaucoup d'argent en jeu dans le football aujourd'hui, surtout dans le football professionnel. Des millions sont en jeu. Alors aujourd'hui, la technologie, elle est là pour quoi? Pour régler un peu les choses?
1: Alors il y a deux choses qu'il faut, à mon avis, séparer. Un, c'est l'argent tel qu'il existe autour du sport. Et ensuite, le jeu lui-même. Le jeu lui-même, le but, c'est que le vainqueur d'un match soit celui qui sportivement méritait de gagner. Si la technologie peut aider à avoir des décisions justes, à ce que l'arbitre prenne les meilleures décisions, je pense que tous les amateurs du jeu seront contents.
0: Qu'est-ce qui peut encore évoluer dans les règles du jeu actuellement? Quel sera un petit peu le profil des prochaines règles, des prochaines années?
1: La technologie est sans aucun doute un élément important. On a vu au Brésil qu'on a utilisé la technologie pour la ligne de but, ce qu'on appelle la goal line technology, qui consiste en fait à savoir de manière scientifique si le ballon a passé la ligne ou pas. C'était un débat qui agitait le milieu du football depuis très longtemps et il a été testé au Brésil en Coupe du Monde et je crois qu'il a donné satisfaction.
0: Est-ce que les ballons ont changé par rapport à ce qu'ils étaient à leur début maintenant?
1: Oui, les ballons ont énormément progressé. La technologie a extrêmement évolué et des gros ballons lourds en cuir, on est arrivé aujourd'hui à des ballons beaucoup plus efficaces, beaucoup moins dangereux pour les joueurs.
0: Côté costume maintenant, on a toujours eu la cuissette, les crampons, le t-shirt. Comment c'était l'évolution du costume?
1: La tenue du footballeur, elle est globalement restée la même. On joue en short et en maillot. Les textiles ont énormément changé, ça c'est certain. Je peux vous dire par exemple, parmi les évolutions intéressantes, en 1950, on a commencé à mettre des numéros dans le dos des joueurs. La première Coupe du Monde qu'il a fait, c'est la Coupe du Monde de Brésil 1950. En 1994, aux États-Unis, on a introduit le nom du joueur sur le maillot, dans le dos. Je ne sais pas quelle sera la prochaine évolution.
0: Vous le reconnaître pour les télévisions, parce qu'aujourd'hui, la télévision, c'est aussi un acteur important pour le football.
1: En fait, je suis presque sûr que pour ce qui est des numéros dans le dos, ce sont les Anglais qui ont commencé juste avant la Deuxième Guerre mondiale. Et la FIFA a jugé l'initiative bonne et l'a étendue à la Coupe du Monde. Pour ce qui est des noms, je sais que les maillots sont floqués au nom des joueurs depuis la Coupe du Monde en Amérique, et il est très possible que ce soit les Américains qui aient pesé pour que ce soit fait, sachant que dans les sports américains, c'était le cas.
0: Puis le nombre de joueurs sur le terrain, ça aussi c'est une chose qui était standard, fixée, ou ça a beaucoup évolué?
1: Non, ça n'a pas évolué.

0: toujours 11 joueurs. Ce qui a évolué, ce sont les remplacements qu'on est autorisé à faire en cours de match. Pendant très longtemps, les entraîneurs n'ont pas pu remplacer leurs joueurs, même s'ils étaient blessés. Et progressivement, on a pu remplacer d'abord le gardien, puis les joueurs, pour en arriver là où on en est aujourd'hui.
1: Les arbitres sont-ils aussi un peu sur le coup de FIFA? Il faut un certain qualification pour être arbitre. Il y a des diplômes à passer?
0: Alors, les arbitres sont très importants, puisque les arbitres sont ceux qui sont les garants du respect des règles du jeu sur le terrain. Et les arbitres sont depuis très longtemps, font partie de l'organisation de la FIFA. Et la FIFA, chaque année, donne un badge d'arbitre FIFA qui permet aux arbitres qu'ils reçoivent d'arbitrer les parties internationales.
1: Donc c'est sur 3 étages, 3000 mètres carrés, c'est à peu près ça, le bâtiment, situé au cœur de Zurich. C'est donc au siège même de la FIFA que se trouve ce bâtiment?
0: Non, la FIFA se trouve sur la colline du Sonnenberg qui domine Zurich. Le musée, lui, est situé en centre-ville, sur la place de la gare d'Enge. Donc elle n'est pas tout à fait là où est le siège.
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Kader Atou, chorégraphe. Oui, c'est un jeune chorégraphe qui introduit le hip-hop dans la danse contemporaine. Voici le fondateur de la compagnie Acrorap en 94, maintenant directeur depuis 2008, eh bien à La Rochelle, d'un grand centre national. Reportage de Vincent Pourageau de Divergence FM pour Radio Zone.

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1: Moi, je suis Kader Atou, chorégraphe et directeur de la compagnie Acrorap. Et là, depuis un an et demi, l'actuel directeur du Centre chorégraphique national de La Rochelle.
2: Plus léger, plus surtout le début, quoi.
3: C'est le contact avec
2: ça. Oui, alors, évidemment, le contact avec le sol, etc. Non, voilà, vous faites un boulot extraordinaire, ne serait-ce que de jouer ici. Mais il faut prendre conscience aussi de ça, quoi. C'est-à-dire que même dans un lieu comme ça, on peut donner de la vivacité, on peut donner quelque chose de léger, on peut... Voilà.
4: Visage presque poupon, yeux rieurs, Kader Atou fait partie des chorégraphes qui comptent dans le paysage de la danse. Au point qu'en septembre 2008, il est nommé à la tête du Centre chorégraphique de La Rochelle. Le hip-hop, qui est sa matière principale, change de rang. Bien sûr, si on fait confiance à son projet, c'est qu'il a fait ses preuves depuis 1994 notamment, où il a fondé avec Mourad Merzouki, Shaouki et Eric Mézineau la compagnie Acrorap, qui donnait alors à voir une danse libre tout autant hip-hop que contemporaine. Nous avons profité de la présentation de sa dernière pièce pendant le festival Montpellier Danse pour lui demander de nous parler de lui, de la danse et du métissage. Il évoquera son enfance à Saint-Priest dans la banlieue lyonnaise, ses origines algériennes, son apprentissage du cirque et la découverte du hip-hop avec Sydney dans les années 80. Nous mettrons en perspective de son histoire quelques pièces du chorégraphe, surtout petitehistoire.com qui évoque l'enfance avec nostalgie, gravité et légèreté. Pour cet entretien en deux parties, nous étions près d'une mare au canard, un endroit choisi parce que Kader Atou aimerait beaucoup voler. Mais pour être plus terre à terre, la première question posée concernait sa nomination au poste de directeur du Centre chorégraphique de La Rochelle. Ça représente quoi finalement de rentrer dans l'institution ?
1: Ce qu'il faut savoir déjà, c'est que l'entrée dans l'institution ne date pas depuis cette nomination. La compagnie est soutenue... par les institutions depuis de nombreuses années, hein, dans la compagnie, les conventionnements, etc. Mais c'est vrai que intégrer, en tout cas, diriger un lieu comme un CCN, qui est quand même les hauts lieux de la danse, en tout cas de la création, quoi, c'était la reconnaissance qui manquait, en tout cas, à cette aventure-là, à cette culture-là, à cette danse hip-hop-là, en tout cas.
4: Ça aurait pu tomber sur un autre chorégraphe, hein, parce que vous êtes un certain nombre, notamment après avoir fondé la compagnie Acrorap, je pense à Merzouki notamment, vous êtes un certain nombre à porter le hip-hop en dehors de ses clichés, on va dire. Ça aurait pu tomber sur quelqu'un d'autre. Pourquoi c'est tombé sur vous?
1: Parce que j'étais, je pense, le seul à avoir postulé. En tout cas, oui, lorsque j'ai vu qu'il y avait un CCN, notamment celui de La Rochelle, qui se libérait, j'ai senti que j'avais une légitimité, en tout cas, de postuler pour ce poste-là. Je ne pensais pas que j'allais être choisi. J'ai écrit un projet, j'ai défendu un projet. Ça m'a pris un peu plus d'un an et je suis très content que ce projet ait été retenu, quoi.
4: Alors maintenant, on va peut-être revenir au début. Alors peut-être votre naissance, hein. Vous êtes né en France avec des parents d'origine algérienne.
1: Je suis un Gaune. Moi, je suis un Lyonnais. Je suis né à Lyon, j'ai grandi à Lyon et je suis issu de ce qu'on appelle une double culture. Mes parents sont algériens. L'Algérie, c'est pas un pays que je ne connais pas, au contraire, c'est un pays que je connais très bien. Et j'ai grandi dans cette richesse-là, entre là-bas et ici, entre ici et là-bas. À l'image de ce que ça a été, en tout cas, ma vie, mon adolescence, j'ai toujours été dans le brassage. Multiculturel, j'ai toujours eu des copains de tout horizon et encore aujourd'hui, quoi.
4: Je crois que vous l'avez dit, alors peut-être à moi, à un moment, quand nous discutions, que vous avez eu une enfance tout à fait heureuse.
1: Oui, ça c'est vrai. Lorsque je repense à mon enfance, j'ai eu une enfance heureuse, chérie. Mes parents m'ont aimé autant que mes autres frères et sœurs. J'ai pas eu de... Non, j'ai eu une belle enfance. Qui du coup, en même temps, quand j'en parle, est quelque chose de très présent en moi, en fait. Parce que dans mon travail, j'ai l'impression que je suis toujours en lien avec ce qu'on a pu être quand on était enfant, ado. Parce que c'est quelque chose que je ne veux pas voir de manière mélancolique. Mais plutôt comme quelque chose qui fait toujours partie de nous, même à 36 ans. Ouais. et j'espère encore pendant longtemps.
4: De votre enfance, il est question dans petitehistoire.com, hein, votre avant-dernière pièce. Vous habituez à dire pièce plutôt que spectacle, quoique j'ai l'impression que quand même vous jouez des deux. Hein. Enfin, il y a vraiment, notamment dans petitehistoire.com, vous convoquez un peu les arts du cirque, des arts visuels, une scénographie très présente.
1: Oui, oui, tout à fait. En même temps, je ne sais pas, j'ai dû faire peut-être une douzaine de créations. Il n'y en a pas une qui se ressemble. Et je suis assez content pour cela, parce que pour moi, une création, c'est à chaque fois quelque chose de nouveau, une remise en question, une recherche, des doutes, beaucoup de doutes. Et voilà, on avance au fur et à mesure. Et au final, ça donne petitehistoire.com qui pour moi, je le voulais en lien direct avec l'enfance, justement, quoi. Et lorsque j'évoque mon enfance, à côté de moi, j'ai Charlie Chaplin, Harold Lloyd, j'ai les dessins de Follon, Jean-Michel Follon sur la fermeture d'Antenne 2, des programmes à l'époque.
4: C'est le personnage qui vole, c'est ça?
1: Oui, Antenne 2 à l'époque. Les programmes où s'ouvraient au petit matin, c'est-à-dire à 7h, et se fermaient, fermeture 23h, je crois. Et Antenne 2 avait la particularité d'avoir une animation, en fait, qui était faite par Jean-Michel Follon, qui est un grand bonhomme pour moi, qui malheureusement n'est plus là aujourd'hui, et qui envoyait des petits bonhommes avec une sorte de gabardine bleue. Et ces petits bonhommes étaient sur cette terre et ouvraient les bras en battant les ailes comme pour voler, mais s'envolaient vraiment, réellement, de manière. Et ça me faisait rêver, quoi. Qu'est-ce que ça a pu me faire rêver pendant des années. Ma mère nous couchait le soir, parce qu'il y avait école le lendemain. Je m'endormais un petit peu et je me réveillais juste avant la fermeture, juste pour voir cette séquence, pour pas louper cette séquence. Et je m'envolais, quoi. Et c'est vrai que dans petitehistoire.com, j'ai essayé de retrouver en tout cas toutes ces sensations traversées en regardant mon père regarder Charlie Chaplin et le voir, mais mourir de rire, quoi. Et moi, j'étais fasciné de voir ce papa, quoi, qui était bidonné devant Charlie Chaplin. Il y avait vraiment quelque chose de très doux.
4: Alors, petitehistoire.com est traversé par la beauté, donc une petite libellule qui vole, je me souviens de la plume aussi, enfin, je crois que c'est comme ça que commence le spectacle. Après, il y a effectivement l'univers de Chaplin avec la bouffonnerie, un peu, l'extravagance autour d'un canapé. Donc ça, j'imagine que c'est aussi des souvenirs d'enfance entre frères et sœurs, peut-être, à se battre qui mettra quelle chaîne.
1: Tout à fait. Oui, complètement. Le titre est vraiment juste, en tout cas, des petites histoires. Et en fait, c'est des petits, pépites d'or de tranches de vie, en tout cas. L'histoire du canapé, oui, c'est le dimanche après-midi, lorsqu'on était devant la télé sur les séries B et qu'on se bagarrait pour avoir une place à côté du fauteuil, etc. Ouais, c'est tout ça. C'est en passant par... Il y a une idée très forte et récurrente quand même dans ce spectacle, c'est l'envol. Parce que quand j'étais petit, je passais mon temps, pendant les vacances scolaires, au printemps, à chasser les papillons. Et vraiment, je passais des après-midi entières, quoi. J'avais un sac en plastique, je les mettais là-dedans un par un. Et ensuite, j'avais une petite boîte en fer avec une petite spatule, je me rappelle. Et je les prenais un par un, ces pauvres papillons, et j'essayais de récolter cette fameuse poudre qui dégage, que les ailes dégageaient, en tout cas. Et ça, c'était vraiment très minutieux. Et lorsque j'en avais suffisamment, je me rappelle, je m'étais construit des ailes en carton avec deux bouts de bois, et je répandais cette poudre sur les ailes, et pour moi, c'était la clé de l'envol. Et ça, j'ai fait ça des jours et des jours, quoi. Et en y repensant, ça m'a fait... ça m'a fait chaud au cœur, quoi, de tous ces papillons que j'ai massacrés. Mais qui étaient au service d'un rêve de gosse. Et ce rêve de gosse, aujourd'hui, est intact parce que j'ai toujours envie de m'envoler, quoi. Et là, je crois que, sincèrement, je risque de prendre des cours de pilotage dans un petit aéroclub, là, par exemple, quoi. Je me suis décidé, quoi.
4: Toujours l'envie de voler, hein, et puis de prendre des papillons, de les triturer, malgré le mythe d'Icare, hein, qui démontrait que ça se passait pas comme ça, quoi.
1: Non, ça c'est certain, mais du coup, le spectacle petitehistoire.com, c'est aussi en hommage à ces papillons-là. C'est-à-dire, c'était une manière aussi pour moi de me réconcilier, en tout cas, avec ces âmes de papillons que j'ai de par mon innocence, comble, enfin voilà, j'ai fait un vrai massacre pour combler un plaisir personnel. Et c'est aussi un spectacle auquel j'ai beaucoup pensé à ma fille. Voilà. Parce qu'aujourd'hui, on n'observe pas suffisamment ce qui se passe autour de nous, et notamment les enfants. Et les enfants sont extraordinaires, quoi. Et une vraie leçon de vie, des fois, ils peuvent nous donner. Parce que l'innocence est là, quoi. L'innocence est fragile, l'innocence est belle. Et lorsqu'on voit les tonnes de questionnements qui peuvent se demander, c'est beau. Je trouve ça beau.
3: Mon papa, dès qu'il entendait cette cloche, c'était le moment de rentrer et de s'engouffrer dans cette fusée. J'ai eu l'occasion quelquefois de le voir. Et il rentrait, tantôt le matin, tantôt l'après-midi, des fois le soir. Je ne savais pas ce qu'il faisait à l'intérieur. Sauf que ma mère, lorsqu'il rentrait, elle me disait « Chut, faut pas le déranger, il fait les 3-8 ».
4: Alors, petitehistoire.com que vous reliez à votre fille. En revanche, vous parlez de votre père qui travaillait au 3-8. Hein. C'est comme ça dans le spectacle. Quelle résonance ça a, cette histoire avec le père?
1: Alors, j'avais un père qui travaillait chez Renault. Il faisait les 3-8. Et j'entendais souvent dire à la maison, il ne faut pas le déranger, il fait les 3-8. Et moi, je ne comprenais pas ce que c'était les 3-8. 3-8. Et je sais pas, d'un coup, je me suis dit, mais oui, mais c'est bon, j'ai compris. C'est la fête foraine, le grand 8. Et du coup, j'ai commencé à imaginer mon père à s'éclater dans cette usine, quoi. Chaplin n'a pas aidé, parce que j'ai découvert les temps modernes. Je pensais vraiment que Chaplin était dans l'usine, quoi. Et ça, ça a mis du temps, en tout cas, pour que je réalise en tout cas la réalité de la condition de travail de mon père. C'était pas facile, parce qu'il était c'est un système d'horaire pas facile encore aujourd'hui, mais en plus il travaillait dans le secteur fonderie, quoi. Donc été comme hiver, il travaillait à je sais pas, plus de 40 degrés avec des conditions assez dures. Et aujourd'hui, de tout cela, le fait d'avoir ce décalage, de m'être imaginé autre chose, ça a rendu en fait la condition de mon père moins dure. Le regard que j'ai porté, ça a rendu quelque chose de très poétique. Et surtout que papa, c'est quelqu'un qui s'est jamais plaint. Il s'est jamais plaint. Et c'est une telle force que j'avais envie de lui dire cela. Mais on est issu d'une culture où, chez nous, on ne parle pas beaucoup, en tout cas entre parents, quoi. Encore aujourd'hui, d'ailleurs. Et pour moi, j'avais vraiment envie qu'il entende ça, que j'ai été ému par la personne qu'il était, par la force qu'il avait, et j'avais envie de lui partager, j'avais envie de lui dire la vision que je me suis fait depuis, pendant des années. Et d'ailleurs, chez mes frères et sœurs, pareil, ça a été quelque chose, une vraie émotion lorsqu'ils ont découvert ce spectacle-là, parce que même eux, ils n'imaginaient même pas ça, quoi. Et évidemment, ils se sont retrouvés beaucoup dedans, quoi. Ma mère était très émue aussi, et donc j'avais envie de lui crier cela, parce que c'est quelque chose que j'avais là-dedans, et j'avais... c'est plus de l'amour, quoi. C'est un cri d'amour.
3: Il va falloir comprendre longtemps ce que ça veut dire les 3-8. Eh oui! Papa, c'est un artiste! Mon père, c'est un artiste! 3-8! Moi qui rêve! Moi qui rêve, je sais pas! Je rêvais d'être comme lui! Un artiste! Mais c'est les 3-8!

0: Quand vous racontez l'histoire de ce père, donc ouvrier, quand vous racontez votre double culture, donc parent algérien, Kaderatou, on se dit que c'est quand même étrange qu'à 8 ans, vous fassiez l'école de cirque de Saint-Priest. Ça a été facile ? Enfin, c'était facile dans votre famille ? Il y a eu vraiment une ouverture ? Vous avez dû vous battre pour faire ça ou pas ?
1: Alors non, c'est arrivé différemment en fait. Ça, je le dois grâce à ma mère, qui un jour, avec mon frère, parce que j'ai un frère, on est jumeaux, j'ai un frère jumeau, mais on se ressemble pas du tout, quoi. Donc on était très complices pendant des années ensemble, et un jour ma mère vient nous chercher à la sortie de l'école et nous emmène dans un endroit qui n'était pas du tout le chemin de la maison. Quoi. On se dit mais qu'est-ce qui se passe. Et là on se retrouve en fait à l'entrée d'un centre d'arts martiaux. Et maman nous avait voulait nous inscrire au karaté, à la boxe américaine ou taekwondo pour pouvoir s'exprimer, se défendre, canaliser une énergie qu'on avait certainement très forte, très riche. Peut-être aussi pour se défendre parce qu'on se faisait taper par les copains. Et ça nous a tout de suite plu en tout cas. Et c'est dans ce centre d'arts martiaux que le professeur en fait sélectionnait certains élèves qui savaient faire une roulade, avaient un peu de dextérité avec un petit peu l'acrobatie. Et il nous demandait de venir le week-end pour travailler. Et là, c'était pour un seul but, c'était de créer des chorégraphies de combat. Alors la chorégraphie est arrivée très tôt en fait chez moi, quoi. Pas la danse, mais la chorégraphie, l'idée de chorégraphier quelque chose. Et donc c'était un mélange de combat chorégraphique en fait, avec de la musique, et ça prenait vie, une dimension spectacle. Et ça c'était énorme, vraiment c'était énorme. Et au fur et à mesure en fait, ce même prof a un jour intégré un trapèze, des balles, si. Et en fait, au fur et à mesure, ça s'est transformé en une vraie école de cirque, de ville, quoi, de petite ville à Saint-Priest. Et ensuite, on a eu une telle renommée qu'on a même participé, je me rappelle, au Festival de Auch, qui est le rendez-vous en fait des rencontres circassiennes en fait à cette époque-là. Et c'était vraiment une très très belle aventure qui a duré 10 ans. En tout cas pour moi.
0: Alors comment s'est fait la bascule du côté du hip-hop ?
1: Eh ben, j'avais 8 ans, ça a duré 10 ans. À 18 ans, je suis parti, pour des raisons personnelles. Et entre-temps, 84, l'émission de Sydney HUP, qui arrive un jour sur TF1, le dimanche après-midi. Et là, on découvre une danse saccadée. J'entendais des mots comme smurf, break... Waouh, et c'était génial quoi. Il y avait un truc, on les voyait tourner sur les dos. Waouh, vraiment, c'était quelque chose qu'on prenait en pleine tête comme ça. Et la particularité dans cette émission, il y avait ce qu'on appelle la leçon de danse. Pour clôturer l'émission qui durait peut-être 40 minutes, je crois. Il y avait la leçon de danse, et là, c'était un des danseurs qui montrait tel ou tel mouvement. Ce qui a permis justement à un certain nombre, à se retrouver en bas du quartier et essayer de reproduire ce qu'on voyait, quoi. Et en fait, la danse est arrivée comme ça, de manière très... comme beaucoup par cette émission-là. Et elle ne m'a jamais plus quitté.
2: Bon, eh bien, l'heure est à la leçon de danse. Aujourd'hui, une leçon que vous attendiez certainement tous en France. C'est la leçon qui s'appelle le spin, le tour sur le dos. Ok, on y va. We go. Il y a différentes façons de tourner sur le dos. Nous, on en connaît 3. C'est déjà pas mal. C'est surtout les prises d'élan qui sont toutes différentes. Regarde un peu.
0: Alors, est-ce qu'à ce moment-là, c'était une danse de quartier ? Parce que maintenant, le hip-hop, à chaque fois qu'on pense hip-hop, on pense danse de quartier liée au rap, au hip-hop, forcément. Mais à cette époque, c'était comment ? Enfin, parce que c'était précurseur, effectivement, avec une émission de télé, celle de Sydney, mais... qu'est-ce qui se passait en dehors de...
1: Déjà, à cette époque-là, on se disait même pas que c'était une danse de quartier, parce que c'est... Je dirais, nous, on n'était pas dans des considérations banlieue, quartier, etc. Moi, j'ai toujours vécu avec des Portugais, des Espagnols, des Français dans le quartier. Donc, il n'y avait pas cette façon de ghettoiser un peu les quartiers, quoi. C'est arrivé beaucoup plus tard, quoi. Mais on sentait qu'il y avait une vraie communauté autour de cette danse-là, tout simplement. Même les grands frères. Et mon grand frère qui a 10 ans plus que moi, dansait avec ses potes. Alors t'imagines, moi le gosse, enfin le gamin que j'étais, je regardais mon grand frère danser, le smurfing, etc. Je dis waouh. Donc non, ça a touché énormément de... Ouais, énormément de gens. Ça correspondait aussi à... Comment dire, à tout ce mouvement pour l'égalité. Enfin, il y avait des problèmes déjà à cette époque-là, mais l'égalité menée par...
3: Arlame Désir,
1: la marche des beurs, etc. Quoi. Bon. Non, il y avait une vraie fraternité en tout cas, à ce moment-là, quoi, dans cette danse. Et c'était pas du tout un métier, c'était pas du tout... c'était une vraie passion, c'était un plaisir.
4: Au CHU de Limoges, des médecins ont fait de l'excès de zèle en réponse à la demande du procureur de procéder, je cite, de procéder à tout examen clinique et radiologique pour décider de l'âge de deux jeunes filles congolaises. En plus de la radio du poignet gauche, le médecin a fait, je cite, un examen approfondi du système pileux. La jeune fille a été déshabillée, le médecin a procédé à une description détaillée des poils sous les aisselles, de l'aréole des seins

0: comment c'est devenu justement un métier, parlons-en, hein, puisqu'on le répète, Kader Atou, vous êtes maintenant directeur à 36 ans, directeur du Centre National Chorégraphique de La Rochelle. Comment c'est devenu un métier?
1: Alors, c'est arrivé par des belles rencontres que j'ai pu faire dans mon parcours, par des opportunités aussi, et par des envies. Et en fait, en 89, avec les quatre copains avec qui j'ai passé 8 ans dans cette petite école de cirque, en tout cas, on s'est dit, tiens, on va créer un groupe, parce qu'on voyait autour de nous des groupes qui commencent à se former, parce que quand l'émission s'est arrêtée en 86, le hip-hop, on n'en a plus entendu parler. Et c'est revenu en 89-90 avec le rap.

Et la particularité, c'est que dans les clips de rap, on voyait des danseurs derrière. Et donc, on découvrait aussi les nouvelles danses, la hype, etc. Et là, je voyais plein de petits groupes qui se formaient, etc. On s'est dit, tiens, on va créer un groupe aussi, quoi. Et c'est comme ça qu'est née l'association Aquarap, en fait. Et on s'est dit, on va créer un groupe de danse en mettant aussi tout ce qu'on a appris à l'école de cirque. Donc du coup, on avait une vraie originalité à cette époque-là. Il y avait vraiment, on se démarquait des autres sans le vouloir, de manière très, très claire et très spontanée, quoi. De la danse avec l'acrobatie, avec des échasses, par exemple. C'était pas commun, hein. Ensuite, on a eu l'occasion, en fait, de partir à Zagreb en 93, à l'initiative d'une OMG qui nous avait vu un jour danser, je ne sais plus où, et qui, cette personne qui s'appelait Brigitte, nous avait dit... Vous savez, cette région traverse un conflit, l'ex-Yougoslavie, il y a des gens, ce qu'on appelle des réfugiés, et il me semble important, en tout cas, que vous venez donner des cours de danse, partager votre danse à des jeunes de là-bas, quoi, à ces jeunes réfugiés, quoi. Ça nous avait fait peur, mais on y est allé parce que ça nous semblait important, quoi. Et c'est vraiment là-bas qu'en fait c'est devenu un vrai projet de vie pour moi, parce que ça a été un tel voyage, un tel bouleversement, une telle rencontre qu'on a pu faire pendant 3 semaines dans trois camps de réfugiés autour de Zagreb. Et en fait, on passait presque toutes nos journées là-bas, quoi. On était en contact des enfants, on dansait toute la journée. À midi, on était invité à manger la pita, une sorte de plat traditionnel bosniaque, dans ces petits baraquements où ils étaient logés, les gens. Et ces gens témoignaient beaucoup de leur histoire. Et donc il y avait un vrai dialogue, quoi, une vraie écoute qui a duré 3 semaines. Et ces gens-là nous disaient, quand vous rentrez en France, parlez de nous. Parlez de notre histoire. Racontez qu'on est là, qu'on existe. Et ça, c'était un déclencheur. Et le deuxième, c'était moi qui ne parlais pas anglais. Pas bosniaque, croate, baragouiner quelques mots, comme baragouiner quelques mots de français. Mais en fait, il n'y avait pas besoin de mots pour se comprendre. On passait des jours entiers à communiquer par le corps, par des mimes, par des trucs. Et là, j'ai réalisé 2 dimensions. La dimension universelle de la danse, et que la danse est un vrai langage, en tout cas, qu'on peut vraiment faire passer, communiquer, faire passer des émotions, partager ensemble. Et ces mères-là, j'ai encore le visage de la mère d'Inessa, par exemple, qui me disait, je regarde, j'ai ce visage-là, qui me disait, racontez notre histoire. Et du coup, comment dire, on était quelque part en ambassadeur d'une histoire qui nous était commune, mais qu'on devait nous retranscrire, quoi. Et c'est devenu un projet de vie à ce moment-là pour moi, quoi. Et je me suis dit, c'est ça ma vie, en tout cas, c'est le métier que je voudrais faire.

C'était la première partie d'un entretien avec Kader Atou. Vous avez pu entendre aussi une partie de l'univers du chorégraphe, le générique des Nuits d'Antenne 2, des extraits de H.I.P. H.O.P. de Ciné sur TF1 et l'un des premiers morceaux de NTM, Je rappe. Et puis aussi, bien sûr, des extraits de son spectacle PetiteHistoire.com. Dans la deuxième partie, nous parlerons d'un voyage qu'il a effectué en Algérie, pays de ses parents, et puis d'une pièce chorégraphique qu'il a rapportée de là-bas. Nous parlerons aussi de ses racines et puis aussi de sa dernière création 2010.

Merci à Vincent Pourageau de Divergence FM pour Radio Zone pour ce reportage sur Kader Atou, chorégraphe du hip-hop dans la danse. Dans quelques instants, la suite de notre programme. Je vous rappelle notre téléphone 04 50 40 51 41 0033 depuis la Suisse voisine.

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c'est un single de Abja, Covered Over Who. On va garder le même artiste et passer à son premier album. In a Red Eye Hour. Le morceau Play On. Sweet Reggae Music. On y va doucement.

My Hour, ça, ça fait partie, je pense que c'est son premier album. Ne vous fiez pas à tout ce que je vous dis, parce que je dis beaucoup de bêtises aussi. Du coup, des fois, aller vérifier, c'est mieux, quoi. Abja en combinaison cette fois-ci avec Ancient King.

l'album Bless Go On, Midnight. On va rester sur ce même album et donc garder le même groupe.

message d'amour. C'est le message qu'on aime. On va rester dans le même esprit de lyrics avec encore un trio vocal.

le big band de l'arrangeur compositeur Gil Fuller, avec comme invité surprise pour cette première partie de Jazz City James Moody. Et je dédie toute cette partie à Marianne Coenou de Genève, qui est une fan de Monsieur Moody. Dans cet orchestre, outre James à l'alto et à la flûte, aux trompettes, Count Cordoli, Melvin Moore, Al Porcino, Jimmy Zito, au trombone, Lou Blackburn, Bonnie Wellerson, Ernie Track, au French horn, Sam Casano, Alan Robinson, Gail Robinson, à l'alto et à la flûte, Gabe Balthazar, au ténor, au bariton, Bill Green, au bariton et au bariton basse, Bill Hood, au ténor et la clarinette, Ira Schulman, à l'alto et au ténor, Clifford Scott, Mike Wofford, piano, Chuck Berghofer, contrebasse, Chuck Flores, batterie, et Francisco Aguabella, au conga et au bongo, et nous avons pu

entendre I Am The Mood For Love, qui est un hit déjà enregistré à l'époque, fin des années 40, par James Moody et l'orchestre de Gil Fuller. Mais ici, c'est une interprétation réalisée en 1965 à Hollywood. Et nous écoutons Night Flight, Aoman Flint, 17 Mile Drive, A Patch of Blue et Wild Chestnuts. Voici le Big Band de M. Gil Fuller plus James Moody. 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

Vous êtes sur Radio Zone 93,8 MHz dans l'émission Jazz City, le Big Band de Gil Fuller plus James Moody enregistré à Hollywood en 1965 dans Night Flight, Our Man Flint, 17 Mile Drive, A Patch of Blue, et puis j'avais oublié Blues for a Debutant qui est très Quincy Jones ici, et Wild Chestnuts, bien sûr arrangé par Monsieur Gil Fuller. Et j'aimerais remercier Monsieur Roland de la Créta de Lausanne qui une fois de plus m'a prêté les disques que nous allons écouter ce soir. Deuxième partie, l'orchestre de Gil Fuller enregistré en 66 à Hollywood, plus Monsieur Dizzy Gillespie. Et nous, avec cet orchestre, nous allons entendre deux thèmes, Love Theme from the Sandpiper et Groovin' High, l'orchestre de Gil Fuller plus Monsieur Dizzy Gillespie.

le big band de Monsieur Gil Fuller avec Dizzy Gillespie dans Love Theme from the Sandpaper et Groovin' High, enregistré à Hollywood en 1966. Superbe interprétation du grand Dizzy Gillespie. Alors, dans cet orchestre, outre Dizzy, il y a Harry Sweets Edison à la trompette, Fred Hill, Melvin Moore et John Odino. Au trombone, Lester Robinson, Bob Fitzpatrick, Jim Hamlott. Au French horns, Herman Lebow, Sam Casano, David Duke et Alan Robinson. Aux anches, Buddy Collett, Bab Galtazar, Bill Green, Garrington Visor Jr. et Jack Nimitz. Dennis Budimir guitare, Phil Moore au piano, Jimmy Bond contrebasse et Earl Palmer à la batterie. Et nous allons écouter d'autres titres. Man from Monterey, arrangé et composé par Gil Fuller. Bees That Way, Big Show, Moontide et Things Are Here. Le big band de l'arrangeur, compositeur, chef d'orchestre Gil Fuller plus Monsieur Dizzy Gillespie avec en plus à la trompette entre parenthèses, et vous l'entendrez aussi, Monsieur Harry Sweets Edison.

Vous êtes sur Radio Zone 93,8 MHz dans l'émission Jazz City, le grand orchestre de Gil Fuller avec comme invité Monsieur Dizzy Gillespie, enregistré à Hollywood en 1966. Et nous avons entendu Man from Monterey, Bees That Way, qui mettait en valeur Dizzy Gillespie, Harry Sweets Edison. On avait d'ailleurs du mal à savoir qui était qui, Sweets Edison étant aussi moderne que Dizzy. Big Show, Montide, et Things Are Here. Superbe enregistrement, et je remercie M. Roland de la Creta de Lausanne qui m'a prêté les disques.

que nous avons écouté ce soir. Et puis, comme il nous reste un petit peu de temps, ben, nous allons repartir en arrière en 1946, c'est-à-dire 20 ans avant 1966, pour écouter l'original orchestre de M. Dizzy Gillespie, enregistré le 10 juillet 1946 à Caen, et un arrangement de Gil Fuller qui s'intitule One Bass Hit. Et One Bass Hit, mais bien sûr, met évidemment en valeur le grand contrebassiste Ray Brown. Et dans l'orchestre, dit à l'alto, il y a aussi Dave Burns à la trompette, et d'autres musiciens moins connus. Ce fameux orchestre de Dizzy Gillespie avec Ray Brown, Wayne Bassett. Jean-Michel Reisser de Radio Zone 93,8 MHz vous souhaite une excellente soirée, un bon week-end. Vous donne rendez-vous à lundi 22h pour une nouvelle émission de jazz, ou dans une semaine à 21h vendredi prochain pour une nouvelle émission de Jazz City. À bientôt donc. Bye bye. Dizzy Gillespie.

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0: Hey hey, salut à vous amis rockeuses, amis rockeurs, et soyez les bienvenus dans cette nouvelle édition de Rock à la Casbah, émission 925, que nous venons d'ouvrir avec le morceau Drifter, extrait de l'album Immer for Immer des Flying Moon in Space. Cet album est sorti au mois de mars de cette année sur le label First Club Records, et ce sera le disque vedette de cette émission pour laquelle nous sommes trois dans le studio. Je suis avec Raph et Olivier. Salut les gars.
1: Salut à tous.
2: Salut Jordan.
0: C'était beau ça. Ouais. On salue notre ami Julien qui n'est pas là aujourd'hui mais qui nous rejoindra la semaine prochaine. On retrouvera évidemment notre ami Bruno en milieu d'émission pour son habituelle chronique. Et on va commencer avec notre tour de table. Alors on commence pas avec toi Olivier parce que c'est toi qui commencera l'émission, mais Raph, je me tourne vers toi.
1: Eh bien on va partir aux États-Unis.

0: en Suisse et on restera en France.
1: Si tout se passe bien, parce que hein, voilà, on n'est jamais sûr si les derniers morceaux de cette émission vont avoir leur petite chance ou pas. Quant à moi, eh bien, je suis venue avec le disque vedette puisque je reviens du festival Fuzz Club à Eindhoven en Hollande et que j'ai découvert pas mal de groupes en live, c'était vraiment hyper bien, dont Flying Moon in Space. Et sinon, ben, je suis venue avec un groupe montréalais pour ne pas changer mes petites habitudes et un groupe anglais aussi, toujours chez Fuzz Club Records. Mais on commence avec toi.
2: Ouais, je tiens à rassurer les auditeurs, Jordan nous est revenu en grande forme, oui. De Hollande,
1: ah,
2: tout va bien,
1: tout
2: ça
1: va
2: s'est bien passé. Quant à moi, ben, on ira en France, on restera, ouais, en France dans ma chronique, et là on va commencer par un petit détour par Hawaï. Alors on en a déjà parlé de cet album. Je vais souvent à Hawaï, et j'ai déjà passé un titre de cet album, en tout cas c'était le single annonciateur de l'album. L'album est sorti le 27 février, c'est celui de Gus Engelhorn, un skater, surfeur, musicien canadien, mais qui vit actuellement à Hawaï.
1: C'est pas si loin du Canada, Hawaï. Hein,
2: oui, oui, vrai. Effectivement, mais il fait peut-être un peu meilleur quand même.
1: Ah bah c'est pas tout à fait la même latitude.
2: L'album s'appelle The Broken Balladeer et il continue toujours de chasser un petit peu ses démons, il y a des araignées au plafond. Et là il est en compagnie, ce que je ne savais pas du tout avant de me repencher sur cet album, il est en compagnie de Paul Leary. Alors je vais vous faire comme la dernière fois avec Peter Buck, est-ce que vous savez qui est Paul Leary?
3: Non,
1: qui est Paul Leary?
2: Paul Leary c'était l'ancien chanteur des déjantés Bottle Surfers.
1: Ah oui.
2: Vous connaissez peut-être ce groupe. Alors il est à la production.
1: Très classe comme...
2: Ouais, les Bottle Surfers. Il est à la production. Il avait déjà produit et enregistré notamment Daniel Johnston. Il y a quand même des similarités avec Gus Engelhorn. Il joue de la basse, un peu de guitare, et puis il a réalisé la pochette qui est pas très très très belle, mais comme celle des Bottle Surfers. Je vais faire court parce que le morceau risque d'être encore plus court que ce que je suis en train de dire là. Le titre s'appelle How Many, il y a un côté très influent chez lui, il y a un côté Ezra Furman aussi, et puis un soupçon de psychédélisme de l'école anglaise de Canterbury. 300 exemplaires, autant vous dire que c'est déjà épuisé. Gus Engelhorn, How Many.

0: Upchuck dans Rock à la Casbah.
1: Upchuck, le groupe d'Atlanta qui vient de sortir ce nouveau single Last Breath. Ça sort chez Domino Recording. C'est pour annoncer la signature sur le label. Ça va donc annoncer un troisième album pour dans quelques temps, quoi. Je vous rappelle que le précédent disque avait été produit par Toy Seagull. Voilà, c'est pas un groupe que j'écoute régulièrement, mais ça m'a fait plaisir de réentendre ça. Voilà, si je te dis qu'ils sont quand même adoubés un peu par Henry Rollins, ça doit pas trop vous étonner.
2: Ah bah non, tu m'étonnes.
0: On enchaîne avec un groupe montréalais, Suns, que l'on connaît et que l'on passe régulièrement dans cette émission. Et là, sans crier gare, hop, comme ça, ils débarquent avec un nouvel album, Suns and Kelman Duran. Donc c'est, je pense que c'est un pote à eux, hein. C'est un artiste visuel qui est aussi producteur de musique, compositeur. Ils ont passé quelques mois dans le froid québécois en fin de l'année 2025 pour composer ce morceau, cet album pardon, fait de 8 morceaux qui souvent en fait sont partis d'improvisation. Donc voilà, c'est quand même pas
2: ça
0: mal d'aller se passer.
2: Toujours, hein.
0: Ah bah je sais pas. Écoute, en tout cas là, le morceau qu'on va écouter, on reconnaît quand même bien Suns. Vous me direz si vous arrivez à découvrir quelle est la patte de Kelman Duran, mais en tout cas ça c'est vraiment un morceau qui ressemble beaucoup à ce qu'ils ont l'habitude de faire. Et moi je trouve ça chouette de partager de la démo dans un chalet, ils appellent ça comme ça les Québécois. Et puis t'enregistres de la musique, comme a pu le faire notre ami, son nom m'échappe. Moi je vous le dirai après.
1: Qui est,
0: je le dirai après.

0: On
1: reconnaît bien Sun. Hein,
0: ah bah
1: la,
0: oui.
1: Hein, le petit côté un peu brutiste là sur la fin.
0: Sun's pas Sun, attention.
1: Pardon,
0: et je voulais juste dire que je parlais de Adrienne Lenker, la chanteuse de Big Thief, qui a enregistré un album pendant le confinement.
2: Oui, dans un chalet, mais ça n'a strictement rien à voir avec
0: absolument
2: ça.
0: Absolument rien à voir. Mais c'était sur...
2: rien à voir.
0: C'était sur le, voilà,
2: à tous
0: le
2: les
0: concept.
2: Niveaux. Ouais. Elle, elle était seule, là, ils sont
0: oui,
2: 12,
0: oui,
2: avec Kelman machin, on ne sait pas ce qu'il fait.
0: Bah si.
1: T'as pas senti le solo, là, tout à l'heure?
2: Mais c'est pas le gars qui chante, non? Là, c'est vraiment
0: non,
2: le mec
0: non,
2: de
0: c'est chanteur de Sun, c'est oui, Ben Chemi.
2: Mais je trouvais qu'il y avait des Woolsey.
0: Ah, bah écoute, hein, chacun ses références.
1: Allez, on va continuer avec un oui. groupe parisien qui a sorti en fin d'année 2025 son premier EP.
0: Mis pour rien.
2: Mais oui,
1: ouais,
2: c'est
1: ouais,
2: pas
1: ouais,
2: défaite.
1: Mais quelqu'un a écrit cette playlist sans mettre les accents. Mmh, mais voilà.

0: On a voulu mettre les majuscules.
1: Et quelqu'un t'a fait choisir ce titre aussi, sans que tu le connaisses avant.
2: Et d'ailleurs, il avait conseillé à quelqu'un d'autre.
0: En tout cas, c'était un vrai coup de cœur quand je l'ai entendu. Et j'ai tout de suite eu envie de le partager avec vous, chers auditrices, chers auditeurs. DF vient de sortir son premier 6 titres sur les labels ici d'ailleurs, et ça sera distribué par l'autre distribution et Alterka. Le titre s'appelle We Love Each Other So Much That We Won't Belong to Any Species Anymore.
1: Et moi, je le dédicace à l'ami JP Béraud, qui est l'attaché de presse de ce groupe,
2: mais nous aussi,
1: qu'on adore. Gros bisous, mon JP.
2: Allez, bisous.
0: Bisous, JP. Mais non, en plus, on l'adore, JP.
2: Des fêtes.

0: Eh bien, on retrouve notre cher Bruno dans cette émission Rock à la Casbah. Salut Bruno.
1: Salut à tous.
0: Eh bien, tu as beau être en vacances, eh bien, tu continues à faire cette chronique. Quelle assiduité,
1: oui.
0: C'est bravo.
1: Mais oui, c'est bien, je suis en croisade sur ce genre de choses.
0: On va commencer avec les Stepmother dans cette chronique.
1: Oui, nouveau groupe australien, nouveau patron de scène comme leur deuxième album, et ça fait partie de ce lot australien, voilà, qu'on prend régulièrement comme un tsunami tous les mois ou tous les 15 jours ou tous les deux. Il y a un disque qui met une claque énorme. Et là, c'est quoi? Il y avait déjà eu un petit écho lors de leur premier album, j'avais pas pu le récupérer, ce qui était vraiment très dur à trouver, et était soldé out assez rapidement. Et donc le nouveau vient de sortir chez Legless. Legless, c'est le label australien qui sort aussi des Steve Richards par exemple, et c'est une grosse claque. L'album s'appelle Absurdus Manifestus. Il faut imaginer un genre de cosmic psychose croisé avec Speed System, avec un petit côté un peu boogie des fois à la ACDC, et c'est absolument incroyable. Je pense que c'est le gros carton, ça a déjà bien fait trembler les murs, on en a passé quelques caisses. Donc c'est le groupe, c'est Stepmother, c'est leur deuxième album. Alors, on va écouter le morceau qui s'appelle What's New.

0: Et après ce titre des Stepmother, on va pouvoir découvrir Big Martins.
1: Oui, Big Martins, donc ça c'est une des nouveautés d'Angelo Skylab. On va avoir beaucoup de produits.

cette année. Je pense qu'on va largement dépasser la base de la douzaine, j'imagine, à peu près. L'album s'appelle Record Addict et Big Martin, c'est leur premier album. On peut juste le tracer un peu d'historique. C'est le groupe de Vincent Bassou, aussi connu sous le nom Little Vince, qui était le dernier guitariste des Gris Gris, qui est un guitariste absolument incroyable. Et c'est quelqu'un qui a toujours été très branché par les 50s, par cette mythologie US, allez, on va dire 48-58, démarré par Louis Jordan, le jazz, et en finissant jusqu'au rock'n'roll, à Chuck Berry, et toutes ces choses-là. Donc c'est un album qui est vraiment super bien, qui était déjà sorti en CD. Et en fait, on a eu une petite union des forces entre Skylab, entre Beast Records et puis aussi le Roxy, CBGB Giant, Silent Club, pour matérialiser ce disque en vinyle. Le disque s'appelle donc Record Addict. Et on va écouter le morceau du même nom, qu'on a l'impression qu'il a été enregistré à la Nouvelle-Orléans en 62. Donc c'est une belle coproduction, c'est les Big Martins, et ça s'est sorti ce mois-ci. 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

0: Et voilà, ça danse le Madison dans cette émission Gala Casbah. Merci Bruno, le morceau. Team, allez, on arrive au disque vedette, ouais, dans ce numéro 925 de Rock à la Casbah.
1: Oui. Vous écoutez bien Rock à la Casbah. Contre toute attente, ça suffit. Stop. Arrêtez-vous. Passons au disque vedette. Parlons de choses sérieuses. Flying Moon in Space, un groupe de Leipzig.
2: En Allemagne de l'Est. Hein, c'était ouais. C'était la deuxième grande ville de RDA. Hein, okay. Il y avait Berlin et Leipzig.
1: En tout cas, ce groupe vient de Leipzig. Le chanteur, par contre, lui, n'est pas allemand. Il est américain. C'est pour ça, sûrement, qu'il chante aussi bien. Ah, écoute, personne n'est parfait. Que veux-tu? C'est vrai qu'en ce moment, c'est quand même pas très fréquentable d'être américain. On est d'accord. Mais bon, que veux-tu? Tout le monde n'est pas du mauvais côté de l'Amérique non plus. Hein, disons cela. Flying Moon in Space, je les ai découverts, donc comme je vous le disais en début d'émission, à Eindhoven, j'étais sur le festival Fuzz Club Records.
2: Ça raconte.
1: Non, ça va. Juste, je vous le dis, c'est vous qui me l'a raconté.
2: Mais sauf que tu peux pas tout raconter à l'antenne ce que tu nous as expliqué.
1: Eh ben non, parce que là, ce qui se passe en Hollande reste en Hollande.
0: Les enfants t'écoutent.
1: Je n'ai pas d'enfants. En tout cas, ce festival est vraiment super. Je remercie encore Mathieu de m'avoir permis de faire des DJ sets, puisque c'est pour ça que j'y suis allée. Et j'ai découvert en live donc Flying Moon in Space et puis d'autres groupes que je ne connaissais pas. En tout cas, ça a été des vraies claques musicales. Leur album Immer for Immer est sorti fin février sur le label Fuzz Club. C'est un groupe qui est connu pour ses improvisations et surtout pour ses improvisations en live. Alors effectivement,
2: ça doit vraiment être chouette.
1: Ouais. Ah ouais, c'est vraiment tous les groupes ne sont pas aussi productif et créatif en live, mais eux, c'est vrai qu'on les regardait, on se disait mais c'est pas possible en fait. Chacun avait l'air d'être vraiment dans sa petite bulle à faire ses trucs, et à la fois ils étaient quand même tous ensemble avec vraiment une énergie complètement folle. Le chanteur, il joue beaucoup avec sa voix, il passe d'une sonorité à l'autre, des basses aux aigus. Enfin voilà, il y a quand même 4 guitares sur scène, le batteur et un mec avec aussi des claviers. C'était une dinguerie.
2: Alors nous, on ne connaissait pas avec Raph quand il nous a proposé ça tout à l'heure sur notre groupe pour préparer l'émission, groupe WhatsApp, on va dire. Et on a écouté. Moi, je m'attendais déjà à ce que ça soit chanté en allemand. J'étais un petit peu déçu, je ne savais pas que le chanteur était américain. Donc je trouvais qu'il y avait quand même une bonne présence vocale. Et j'ai beaucoup aimé la variété qu'il y a, c'est-à-dire qu'il y a un côté très krautrock, motorique, qui bastonne, et des ruptures à certains moments avec une grande amplitude d'espace. En fait, on sent que c'est un gros travail de studio, des compositions aussi, parce que souvent moi c'est ce qui me déplaît dans ce genre de musique, où il n'y a pas de chanson, il n'y a pas de refrain, il y a juste une ambiance. Là, il y a une ambiance sonore, il y a une texture, et j'ai beaucoup aimé ce titre d'album. Ça veut dire toujours pour toujours,
1: c'est
2: très beau. Il y a une poésie et des plans presque métal aussi,
1: il chante par moments avec une espèce de voix hyper aiguë, comme ça peut exister parfois un peu dans le métal, c'est assez drôle. Mais en tout cas, en live, on a dansé, mais comme des fous, sur leur musique, et c'était vraiment jouissif. On va écouter, je vous propose deux morceaux, Again, Again et Barbarian. Et Barbarian, c'est le morceau qui ouvre l'album, mais on commence par Again, Again.

0: Barbarian de Flying Moon in Space, extrait de leur album Immer for Immer, sorti sur le First Club Records.
1: Excellente fin, là, le beau, choral, hein. C'est magnifique.
0: Non, mais c'est vraiment. J'adore cet album, j'adore ce groupe.
1: On va les faire venir à Valence, vous allez voir.
0: Ah, bah, avec plaisir. On enchaîne avec, notre chronique. Tension.

0: Nous avions bien aimé le premier essai de Pop Crimes en 2023. Voici avec Bright Lights chez All In Banana et les disques du paradis. Riff, mélodie pop, power, energy sont toujours ses plus beaux atouts. Pop Crimes continue son chemin sur les traces des Posses, de Wedding au Blasphème à cause d'une prononciation très française de la langue anglaise. Suivez mon regard, hein, Raph, tu vas trouver quelqu'un qui est assez proche de toi.
1: C'était gratuit, ça.
0: Pour les personnes ouvertes à toutes les...
2: Moi, je déteste les chanteurs français qui chantent aussi bien que moi. Hein,
0: tu vas voir.
2: Je suis jaloux à chaque fois.
0: Pour les personnes ouvertes à toutes les propositions musicales comme nous, cette très réjouissante particularité en devient une singularité qui permettra de distinguer ce groupe dans la masse, Pop Crimes.

0: Pop Crimes, verdict. Verdict.
1: Bah, oui, super. Bah, effectivement, il a un petit accent français. C'est vrai que j'aimerais, en fait, qu'ils essayent de faire un effort pour essayer de chanter en français, parce que ça pourrait être super bien.
0: Mais effectivement, mélodiquement, je suis d'accord. Ça rappelle la même chose. Les Dogs, Dominique Laboubé n'avait pas un très bon accent, accent anglais, mais des mélodies imparables.
1: Et oui,
0: et
1: c'est pas très grave.
0: Ils se sont essayés en français, c'était pas du tout la même chose.
1: Non, mais c'était très bien, Pop Crimes.
0: On va passer à un groupe français.

0: français, mais avec un chanteur anglais. Les fidèles auditeurs de la case...
1: Ils ont trouvé la solution.
0: Ouais, les fidèles auditeurs et auditrices de la Casbah le savent, nous aimons le chanteur anglais Lewis Evans, Raph et moi. Ses albums solo sont précieux, incarnés et mélodiquement solides. Le voilà de retour, mais pas seul, puisqu'il est ici et maintenant en compagnie de son premier groupe qui avait été mis en stand-by il y a de cela 10 ans. Les Lonskys viennent de publier un nouvel album, War Machine, sur le label ZRP. Il y a un article, vous irez voir sur le Casbah Webzine, j'en ai déjà parlé l'autre fois, mais je le redis, de notre correspondant parisien Pell Session, qui était à la release party en mars, beaucoup plus rythmique et percussive. On remarque une belle osmose basse-batterie. L'approche de groupe n'en néglige pas pour autant la délicatesse et les mélodies, chœurs et lignes de chant sont impeccables. Outre la pochette volontairement repoussante, c'est une espèce d'attaque de poulpe géant, vous irez voir là aussi, et Jordan, je pense que tu vas crier.
1: Okay.
0: Si on peut trouver un bémol, un petit ou un grand, on verra, il tient au fait que les guitares sont parfois trop musclées et trop propres, à mon goût, ambiance basic fit parfois sur certains riffs, envahissant glissé de médiator sur les cordes, je pensais que ce plan éculé avait disparu des studios, et finition avec un solo obligatoire. À quoi bon parfois aussi vouloir, par exemple, se prendre pour Oasis sur le titre qui s'appelle Loveful, ou pour Blur sur la chanson titre. On saluera toutefois la formidable machine de guerre rythmique de certaines chansons dans une efficace et assumée optique Talking Heads Divo, moins cérébral que David Byrne, moins égotique et arrogant que le jeune Damon Albarn, jamais irritant comme un demi-Gallagher. Lewis Evans reste aussi attachant et foufou en groupe qu'en solo. The Lonskys, on écoute la chanson Torn.

0: Solanskis et le morceau Torn.
1: Torn.
0: Ouais.
1: Je sais pas,
0: bon, c'était sympa, autoroute un peu.
1: Ouais, carrément. Ouais. C'est le titre qui est un peu détonnant par rapport au reste. C'est le titre que je préfère.
0: Ok, bon.
1: Lansky, vous vous souvenez d'une série qui s'appelait David Lansky peut-être?
0: Non.
1: Avec Johnny Hallyday.
0: Avec Johnny
1: Hallyday.
0: Ouais,
1: qui jouait le rôle d'un flic. J'y pense maintenant et je me suis toujours demandé si ce groupe tirait son nom de David Lansky.
0: La question est posée. Mm. Si quelqu'un a la réponse, vous pouvez nous l'envoyer
1: appelez-nous
0: sur notre
1: vite
0: Insta.
1: Fait, ouais.
0: Pour cela, Insta, Casbah Records, je crois. Non, Rock à la Casbah. On enchaîne avec The Heavenly Bodes. C'est sorti tout fraîchement aujourd'hui sur Fuzz Club Records. On reste dans la thématique Fuzz Club. Le morceau s'appelle The Grown Evers.
1: Alors ça, c'est du batave. Hein. C'est du hollandais, c'est pas de l'allemand. Ça.
0: Mais pourtant, c'est des anglais, d'après ce que je comprends, parce que ils ont enregistré ça... On ne sait pas ce que c'est. En tout cas, c'était dans la chambre d'un ami.
1: C'est une bande magnétique.
0: Mais bon, ils ont dû enregistrer sur une bande magnétique dans la chambre d'un pote. Bon, c'est très lofi, en tout cas, l'album a l'air d'être annoncé comme ça. C'est assez étonnant, en fait, de la part du Fuzz Club, de sortir cet album, ce groupe qui est quand même très garage, qui sont quand même beaucoup plus dans du psyché, la fuzz, un peu de l'électro.
1: On est presque à la limite du rockab, ce qu'on va écouter là.
0: Ah oui, non, c'est vraiment très rock garage, quoi. Bon. Donc, on va écouter ce morceau de Grown Evers.
1: Bien.
0: Écoute, hein. Bon, The Heavenly Bodes.

0: Heavenly Bodes. Bon, il y a quand même de la fuzz. Hein,
1: la voix
2: est sous-mixée.
1: Mais elle est sous-mixée.
0: Bon, en tout cas, il y a une super énergie. Hein, The Heavenly Bodes à
3: bien,
0: suivre.
3: Ouais, comme quoi, on peut faire des vieilleries.
0: Ah oui, et réussir.
3: Et réussir. Hein, suivez mon regard.
0: Voilà, si vous avez écouté le milieu de l'émission. On arrive à la fin de cette émission Rock à la Casbah 925. Vous pouvez nous retrouver en podcast sur notre site. Quel truc en ce moment ?
3: Que dalle.
0: Bon, si vous sentez une âme d'écrivain, d'écrivaine, proposez-nous des articles. En tout cas, il y a les podcasts de nos émissions. Je vous rappelle que cette émission est réalisée en direct et enregistrée dans le studio de Radio Méga à Valence dans la Drôme et qu'on est multi-rediffusée sur tout un tas de radios que l'on salue et que l'on remercie. On se retrouve la semaine prochaine, évidemment, pour une nouvelle émission. Fin février de cette année sur le label Fuzz Club. Il s'appelle Immer for Immer et on se quitte avec le morceau We Come in Peace. 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

0: 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Musée du football mondial à Zurich, la FIFA se cramponne à son histoire. Saviez-vous qu'à l'origine du jeu, le football se jouait aussi avec les mains et sans arbitre sur le terrain? Que le football féminin était très populaire jusque dans les années 20, avant d'être interdit aux femmes pendant 50 ans? Que la Coupe du Monde, gagnée aujourd'hui par les équipes, n'est qu'une copie de l'original jalousement conservée par la FIFA? Pour en savoir davantage sur les coulisses des stades, rien de tel qu'une visite au nouveau musée du football mondial de la Fédération Internationale de Football Association, la FIFA, ouvert au public au centre de Zurich ce 28 février. À l'heure de la grande lessive, au sein du congrès extraordinaire de l'institution, la FIFA découvre son histoire sur 3000 m² de souvenirs grâce aux 1000 objets présentés, avec en guest star, s'il vous plaît, les Coupes du Monde originales. Une exposition interactive avec quantité d'écrans géants, rappelant les meilleurs moments filmés sur les stades mondiaux. L'occasion de revoir Pelé, Maradona ou Zidane pour les nostalgiques du ballon rond. Stéphane Yost, directeur du musée, et David Osseil, son directeur créatif, nous présentent les aspects forts de ces expositions sur fond d'histoire du football. Stéphane Yost, pourquoi ce musée aujourd'hui, à la veille d'une grande confrontation, on peut dire, de la FIFA? C'est un enjeu considérable.
1: On voulait, c'est en fait une coïncidence, parce que le projet aurait dû être terminé 2015, et puis après on avait, avec le changement de l'endroit du bâtiment, ça s'est développé un retard. Et aujourd'hui on voulait en fait ouvrir pour le congrès, que les membres du congrès, les associations peuvent visiter le musée, donner l'âme au musée, parce que c'est eux qui font le travail tous les jours aussi. Donc c'est important qu'ils viennent, qu'ils voient leur musée, et après on est prêt à l'ouverture et on ouvre avec un nouveau président, espérons aussi les réformes, une nouvelle ère de la FIFA.
0: Dans ce musée, il y aura des expositions temporaires?
1: Il y aura aussi des expositions temporaires sur des sujets d'actualité qu'on peut aller plus en profondeur que dans l'exposition permanente.
0: Là, vous exposez beaucoup les Coupes du Monde, mais ce sera la collection permanente ou bien c'est uniquement une exposition temporaire actuellement?
1: Non, actuellement, ça c'est l'exposition permanente. On a un endroit qu'on n'a pas vu aujourd'hui, qu'on n'a pas montré, où il y aura des expositions temporaires. La prochaine, ça sera sur Brésil, 2014, une revue, comment ça s'est développé, les Jeux, etc. Et on a eu une toute première début janvier sur le Ballon d'Or, en fait, déjà. C'était une prélude.
0: David Osseil, comment a commencé l'histoire du football?
2: Alors le football est officiellement né en Angleterre en 1863. Les Anglais ont créé les lois du jeu et la première fédération de football du monde, la FA. Mais le jeu existe depuis très longtemps. Le jeu, il est joué sur tous les continents avec des ballons plus ou moins ronds depuis l'aube des temps. Simplement, ce sont les Anglais les premiers qui ont codifié le jeu et ses règles. Et c'est ce jeu-là, ce qu'on appelle le football association, qui s'est ensuite propagé dans le monde entier.
0: Alors on a fait des règles jusqu'à ce qu'on arrive à créer une fédération internationale. Alors ça a pris un certain temps, j'imagine.
2: Ça a pris à peu près 50 ans. La FIFA est née en 1904, parce qu'en fait, à mesure que le football se propageait dans le monde et surtout en Europe, les Européens ont voulu jouer des parties entre eux, entre nations, et il n'y avait aucune organisation qui le permettait. Et donc ils ont décidé de prendre leur destin entre leurs mains, puisque les Anglais n'étaient pas intéressés. Ils ont dit, on va se regrouper nous. Et ainsi, sept associations se sont retrouvées à Paris en mai 1904 et ont fondé la FIFA.
0: Donc c'est en France qu'on a créé la FIFA?
2: À Paris, rue Saint-Honoré.
0: Et finalement, ça s'est mondialisé, on peut dire, globalisé plus tard?
2: Alors, la globalisation du jeu, ça s'est fait progressivement. À partir du moment où les Anglais ont créé les lois du jeu, les Anglais sont des grands marins, comme on le sait. Ils sont présents dans tous les pays du monde. Et les marins prenaient avec eux des ballons. Et quand ils arrivaient dans les escales ou dans les pays qu'ils avaient soit colonisés, soit où ils allaient pour faire des affaires, ils sortaient les ballons et ils se mettaient à jouer. Et les autochtones de tous ces pays-là, à commencer par la France ou l'Allemagne, mais aussi l'Amérique du Sud ou l'Asie, ont commencé à jouer.
0: Alors aujourd'hui, on pratique le football tant féminin que masculin. Le football féminin est venu bien tard.
2: Alors le foot féminin a été un grand succès quand il a commencé pendant la Première Guerre mondiale. Ce sont en fait, comme on sait, le départ des hommes vers le front qui a ouvert aux femmes les postes dans les usines en Europe. eh bien, les femmes ont non seulement remplacé les hommes aux ateliers de travail, dans leurs postes, mais aussi dans les loisirs qu'avaient les hommes, c'est-à-dire le foot. Et le foot féminin, dans les années 20, était un grand phénomène de masse. Simplement, il a été un moment interdit et il est entré dans un grand sommeil de plus de 50 ans.
0: Il est revenu à l'actualité depuis quand ?
2: Alors, depuis les années 70, il s'est progressivement répandu. La FIFA a décidé de créer un premier tournoi inaugural en 1988, mais c'est la première Coupe du Monde en Chine en 1991 qui est le point de départ de la Coupe du Monde des Femmes. Et la dernière édition l'an dernier au Canada a été un succès énorme.
0: Et on ne joue pas le football avec le voile au Moyen-Orient ?
2: Ça, c'est une question politique. Il y a des pays du Moyen-Orient qui ont demandé à ce que dans les lois du jeu, on puisse autoriser les femmes à jouer avec le voile afin de respecter leur tradition. Et ça a été approuvé.
0: Donc on joue au football avec une robe et un voile ?
2: Non, mais avec un voile, avec je crois le niqab, on peut jouer au football.
0: Question aujourd'hui, la FIFA c'est maintenant une organisation très rodée, très structurée, c'est aussi une grosse machine.
2: La FIFA est une institution qui est présente sur tous les continents, qui organise des matchs de football, à peu près plus de 1000 matchs par an.
0: Un monopole aussi dans le domaine.
2: Alors un monopole c'est difficile à dire, le football est organisé de manière pyramidale. Vous avez les amateurs, les professionnels, vous avez des gens qui jouent dans tous les pays du monde. Dans chaque pays, il y a une fédération qui exerce en effet une forme de monopole sur le jeu dans ce pays. Ces fédérations se regroupent ensuite en confédérations au niveau de continent et au niveau mondial à la FIFA.
0: Aujourd'hui, à Zurich s'ouvre un grand musée du football, le premier musée du football dans le monde.
2: Le premier musée qui a vocation d'être le musée du football mondial. Vous avez déjà des musées dans certains clubs de football. Vous avez également un musée en Allemagne du foot allemand et le musée anglais du football anglais. Mais comme musée qui a une vocation mondiale, on est les premiers.
0: Quel est l'intérêt de faire un musée pour montrer les différentes Coupes du Monde ?
2: Oui, c'est un musée qui glorifie les précédentes Coupes du Monde des hommes et des femmes. C'est aussi un musée qui raconte les débuts du jeu. C'est un musée qui raconte comment les lois du jeu ont changé, comment on a inventé le pénalty, comment cette association se regroupait pour fonder la FIFA, comment le jeu est devenu le phénomène qu'il est aujourd'hui.
0: Ces Coupes du Monde qu'on voit au musée, ce sont les originaux.
2: Alors il y a trois coupes que l'on voit au musée. La Coupe du Monde de la FIFA des hommes, celle qui est archi connue, que tout le monde adore. La Coupe du Monde des femmes et la Coupe Jules Rimet.
0: Ce sont des originaux ou des copies ?
2: La Coupe du Monde que l'on voit ici est l'original. C'est la coupe qui est donnée au vainqueur de la finale de la Coupe du Monde, avec laquelle le vainqueur fait le tour du stade. Et une fois qu'il a fait le tour du stade et qu'il est redescendu dans les vestiaires, la FIFA vient, prend ce trophée et donne en échange une copie qui est marquée comme la Coupe des vainqueurs. Et sur le socle, il y a écrit « c'est la Coupe des vainqueurs ». Mais l'original revient à la FIFA. Tout ça date de 1970, puisque Jules Rimet, à l'origine, avait dit « voilà, je mets cette coupe en jeu, le premier pays qui la gagnera trois fois pourra la prendre pour toujours ». En 1970, le Brésil de Pelé est sacré à Mexico et prend la coupe. Par conséquent, la FIFA doit créer une nouvelle coupe pour la donner au vainqueur de la Coupe du Monde suivante, en 1974. Et c'est ainsi qu'en Allemagne 1974, on a remis pour la première fois la Coupe du Monde actuelle, qui était une œuvre qui a été réalisée par le sculpteur italien Silvio Gazzaniga. Et on a décidé que cette coupe-ci, on ne la donnerait jamais. Elle restera toujours propriété de la FIFA. En revanche, on fera pour chaque édition une copie que l'on remettra au vainqueur.
0: Et donc c'est le même modèle, il n'y a pas un concours qui est créé pour chaque coupe.
2: Exactement, il n'y a qu'une seule coupe à partir de maintenant, qui est la Coupe du Monde, et elle sera au musée pendant le temps que durent les 4 ans entre chaque Coupe du Monde.
0: Chez les femmes, c'est le même artiste qui a fait aussi la coupe ?
2: Non, la Coupe du Monde des femmes a une autre histoire. La Coupe du Monde des hommes est la seule qui a été faite en Italie. La Coupe du Monde des femmes, je ne veux pas vous dire de bêtises, je crois qu'elle a été faite en Angleterre. 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

0: Alors, qu'est-ce qui a profondément été modifié dans les règles du jeu, à un moment donné? Quels sont un petit peu les quelques grands moments de ces règles?
1: Les règles ont changé constamment depuis la fondation de l'AFA. Donc, l'AFA a eu le génie d'asseoir autour d'une table tous les gens qui jouent au football en leur demandant de se mettre d'accord. Mais une fois que ce groupe est né, on s'est aperçu qu'il y avait des dissensions, que certains voulaient des changements. Et donc, on a créé assez vite ce qu'on appelle l'International FA Board. Le board est une organisation qui se réunit une fois par an pour examiner des changements dans les lois du jeu. À l'origine, c'était une organisation anglaise. Ensuite, la FIFA y a été invitée. Aujourd'hui, elle comprend les quatre fédérations britanniques de football et la FIFA, et elle examine des changements. Les règles du jeu ont changé constamment. Certaines règles, vous ne l'imaginez même pas, c'est que par exemple, tous les joueurs pouvaient prendre le ballon avec les mains. Il n'y avait pas de transversal dans les buts. Le pénalty n'existait pas. L'arbitre n'était pas sur le terrain. Énormément de choses qui, au départ, n'étaient pas du tout prévues.
0: Les dernières grandes modifications, c'est quoi? C'est mettre de la vidéo sur les touches pour aider l'arbitre à mieux faire son jugement?
1: La technologie est sans aucun doute le point le plus important aujourd'hui quand l'International Board se réunit. Et il est évident que dans les années à venir, cette composante va être de plus en plus étudiée.
0: Il y a aussi beaucoup d'argent en jeu dans le football aujourd'hui, surtout dans le football professionnel. Des millions sont en jeu. Alors aujourd'hui, la technologie, elle est là pour quoi? Pour régler un peu les choses?
1: Alors il y a deux choses qu'il faut, à mon avis, séparer. Un, c'est l'argent tel qu'il existe autour du sport. Et ensuite, le jeu lui-même. Le jeu lui-même, le but, c'est que le vainqueur d'un match soit celui qui sportivement méritait de gagner. Si la technologie peut aider à avoir des décisions justes, à ce que l'arbitre prenne les meilleures décisions, je pense que tous les amateurs du jeu seront contents.
0: Qu'est-ce qui peut encore évoluer dans les règles du jeu actuellement? Quel sera un petit peu le profil des prochaines règles, des prochaines années?
1: La technologie est sans aucun doute un élément important. On a vu au Brésil qu'on a utilisé la technologie pour la ligne de but, ce qu'on appelle la goal line technology, qui consiste en fait à savoir de manière scientifique si le ballon a passé la ligne ou pas. C'était un débat qui agitait le milieu du football depuis très longtemps et il a été testé au Brésil en Coupe du Monde et je crois qu'il a donné satisfaction.
0: Est-ce que les ballons ont changé par rapport à ce qu'ils étaient à leur début maintenant?
1: Oui, les ballons ont énormément progressé. La technologie a extrêmement évolué et des gros ballons lourds en cuir, on est arrivé aujourd'hui à des ballons beaucoup plus efficaces, beaucoup moins dangereux pour les joueurs.
0: Côté costume maintenant, on a toujours eu la cuissette, les crampons, le t-shirt. Comment c'était l'évolution du costume?
1: La tenue du footballeur, elle est globalement restée la même. On joue en short et en maillot. Les textiles ont énormément changé, ça c'est certain. Je peux vous dire par exemple, parmi les évolutions intéressantes, en 1950, on a commencé à mettre des numéros dans le dos des joueurs. La première Coupe du Monde qu'il a fait, c'est la Coupe du Monde de Brésil 1950. En 1994, aux États-Unis, on a introduit le nom du joueur sur le maillot, dans le dos. Je ne sais pas quelle sera la prochaine évolution.
0: Vous le reconnaître pour les télévisions, parce qu'aujourd'hui, la télévision, c'est aussi un acteur important pour le football.
1: En fait, je suis presque sûr que pour ce qui est des numéros dans le dos, ce sont les Anglais qui ont commencé juste avant la Deuxième Guerre mondiale. Et la FIFA a jugé l'initiative bonne et l'a étendue à la Coupe du Monde. Pour ce qui est des noms, je sais que les maillots sont floqués au nom des joueurs depuis la Coupe du Monde en Amérique, et il est très possible que ce soit les Américains qui aient pesé pour que ce soit fait, sachant que dans les sports américains, c'était le cas.
0: Puis le nombre de joueurs sur le terrain, ça aussi c'est une chose qui était standard, fixée, ou ça a beaucoup évolué?
1: Non, ça n'a pas évolué, ce sont toujours 11 joueurs. Ce qui a évolué, ce sont les remplacements qu'on est autorisé à faire en cours de match. Pendant très longtemps, les entraîneurs n'ont pas pu remplacer leurs joueurs, même s'ils étaient blessés, et progressivement on a pu remplacer d'abord le gardien, puis les joueurs, pour en arriver là où on en est aujourd'hui.
0: Les arbitres sont-ils aussi un peu sur le coup de FIFA? Il faut un certain qualification pour être arbitre, il y a des diplômes à passer?
1: Alors les arbitres sont très importants, puisque les arbitres sont ceux qui sont les garants du respect des règles du jeu sur le terrain. Et les arbitres sont depuis très longtemps, font partie de l'organisation de la FIFA, et la FIFA, chaque année, donne un badge d'arbitre FIFA, qui permet aux arbitres qu'ils reçoivent d'arbitrer des parties internationales.
0: Donc c'est sur 3 étages, 3000 mètres carrés, c'est à peu près ça, le bâtiment, situé au cœur de Zurich. C'est donc au siège même de la FIFA que se trouve ce bâtiment?
1: Non, la FIFA se trouve sur la colline du Sonnenberg, qui domine Zurich. Le musée, lui, est situé en centre-ville, sur la place de la gare d'Enghe. Donc elle n'est pas tout à fait là où il siège.
0: 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C'est aussi un téléphone 04 50 40 51 41 0033 depuis la Suisse voisine. Au micro, Jean Pélichon, à la technique, Cyril Caillez.

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Kader Atou, chorégraphe. Oui, c'est un jeune chorégraphe qui introduit le hip-hop dans la danse contemporaine. Voici le fondateur de la compagnie Acrorap en 1994, maintenant directeur depuis 2008, eh bien à La Rochelle, d'un grand centre national. Reportage de Vincent Pourageau de Divergence FM pour Radio Zone.

0: Qu'est-ce que je t'ai dit? Je t'ai dit, faut pas toucher au frein, y'a pas de filo. T'as compris, ma fille? Hé, hey, entre la maison, sans bruit.
1: Moi, je suis Kader Atou, chorégraphe et directeur de la compagnie Acrorap. Et là, depuis un an et demi, l'actuel directeur du Centre chorégraphique national de La Rochelle.
2: Plus léger, plus surtout le début,
3: c'est,
2: quoi.
3: C'est le contact avec ça.
2: Oui, alors évidemment, le contact avec le sol, etc. Non, voilà, vous faites un boulot extraordinaire, ne serait-ce que de jouer ici. Mais il faut prendre conscience aussi de ça, quoi. C'est-à-dire que même dans un lieu comme ça, on peut donner de la vivacité, on peut donner quelque chose de léger, on peut... Voilà.
4: Visage presque poupon, yeux rieurs, Kader Atou fait partie des chorégraphes qui comptent dans le paysage de la danse. Au point qu'en septembre 2008, il est nommé à la tête du Centre chorégraphique de La Rochelle. Le hip-hop, qui est sa matière principale, change de rang. Bien sûr, si on fait confiance à son projet, c'est qu'il a fait ses preuves depuis 1994, notamment où il a fondé avec Mourad Merzouki, Shaouki et Eric Mézino la compagnie Acrorap, qui donnait alors à voir une danse libre tout autant hip-hop que contemporaine. Nous avons profité de la présentation de sa dernière pièce pendant le festival Montpellier Danse pour lui demander de nous parler de lui, de la danse et du métissage. Il évoquera son enfance à Saint-Priest, dans la banlieue lyonnaise, ses origines algériennes, son apprentissage du cirque et la découverte du hip-hop avec Sydney dans les années 80. Nous mettrons en perspective de son histoire quelques pièces du chorégraphe, surtout petitehistoire.com, qui évoque l'enfance avec nostalgie, gravité et légèreté. Pour cet entretien en deux parties, nous étions près d'une mare au canard, un endroit choisi parce que Kader Atou aimerait beaucoup voler. Et pour être plus terre à terre, la première question posée concernait sa nomination au poste de directeur du Centre chorégraphique de La Rochelle. Ça représente quoi finalement de rentrer dans l'institution?
1: Ce qu'il faut savoir déjà, c'est que l'entrée dans l'institution ne date pas depuis cette nomination. La compagnie est soutenue... par les institutions depuis de nombreuses années, hein, la compagnie, les conventionnements, etc. Mais c'est vrai que intégrer, en tout cas diriger un lieu comme un CCN, qui est quand même les hauts lieux de la danse, en tout cas de la création, quoi, c'était la reconnaissance qui manquait, en tout cas à cette aventure-là, à cette culture-là, à cette danse hip-hop-là, en tout cas.
4: Ça aurait pu tomber sur un autre chorégraphe, hein, parce que vous êtes un certain nombre, notamment après avoir fondé la compagnie Acrorap, je pense à Merzouki notamment, vous êtes un certain nombre à porter le hip-hop en dehors de ses clichés, on va dire. Ça aurait pu tomber sur quelqu'un d'autre? Pourquoi c'est tombé sur vous?
1: Parce que j'étais, je pense, le seul à avoir postulé. En tout cas, oui, lorsque j'ai vu qu'il y avait un CCN, notamment celui de La Rochelle, qui se libérait, j'ai senti que j'avais une légitimité, en tout cas, de postuler pour ce poste-là. Je ne pensais pas que j'allais être choisi. J'ai écrit un projet, j'ai défendu un projet. Ça m'a pris un peu plus d'un an et je suis très content que ce projet ait été retenu, quoi.
4: Alors maintenant, on va peut-être revenir au début. Alors peut-être votre naissance, hein. Vous êtes né en France avec des parents d'origine algérienne.
1: Je suis un Gaune. Moi, je suis un Lyonnais. Je suis né à Lyon, j'ai grandi à Lyon et je suis issu de ce qu'on appelle une double culture. Mes parents sont algériens. L'Algérie, c'est pas un pays que je ne connais pas, au contraire, c'est un pays que je connais très bien. Et j'ai grandi dans cette richesse-là, entre là-bas et ici, entre ici et là-bas. À l'image de ce que ça a été, en tout cas, ma vie, mon adolescence, j'ai toujours été dans le brassage. Multiculturel, j'ai toujours eu des copains de tout horizon et encore aujourd'hui, quoi.
4: Je crois que vous l'avez dit, alors peut-être à moi, à un moment, quand nous discutions, que vous avez eu une enfance tout à fait heureuse.
1: Oui, ça c'est vrai. Lorsque je repense à mon enfance, j'ai eu une enfance heureuse, chérie. Mes parents m'ont aimé autant que mes autres frères et sœurs. J'ai pas eu de... Non, j'ai eu une belle enfance. Qui, du coup, en même temps, quand j'en parle, est quelque chose de très présent, moi, en fait. Parce que dans mon travail, j'ai l'impression que je suis toujours en lien avec ce qu'on a pu être quand on était enfant, ado. Parce que c'est quelque chose que je ne veux pas voir de manière mélancolique. Mais plutôt comme quelque chose qui fait toujours partie de nous, même à 36 ans. Ouais. et j'espère encore pendant longtemps.
4: De votre enfance, il est question dans petitehistoire.com, hein, votre avant-dernière pièce. Vous habituez à dire pièce plutôt que spectacle, quoique j'ai l'impression que quand même vous jouez des deux. Hein. Enfin, il y a vraiment, notamment dans petitehistoire.com, vous convoquez un peu les arts du cirque, des arts visuels, une scénographie très présente.
1: Oui, oui, tout à fait. En même temps, je ne sais pas, j'ai dû faire peut-être une douzaine de créations. Il n'y en a pas une qui se ressemble. Et je suis assez content pour cela, parce que pour moi, une création, c'est à chaque fois quelque chose de nouveau, une remise en question, une recherche, des doutes, beaucoup de doutes. Et voilà, on avance au fur et à mesure. Et au final, ça donne petitehistoire.com qui pour moi, je le voulais en lien direct avec l'enfant, justement, quoi. Et lorsque j'évoque mon enfance, eh ben à côté de moi, j'ai Charlie Chaplin, Harold Lloyd, j'ai les dessins de Follon, Jean-Michel Follon sur la fermeture d'Antenne 2, des programmes à l'époque.
4: C'est le personnage qui vole, c'est ça?
1: Oui, bah, Antenne 2 à l'époque, les programmes s'ouvraient au petit matin, c'est-à-dire à 7h, et se fermaient, fermeture 23h, je crois. Et Antenne 2 avait la particularité d'avoir une animation, en fait, qui était faite par Jean-Michel Follon, qui est un grand bonhomme pour moi, qui malheureusement n'est plus là aujourd'hui, et qui envoyait des petits bonhommes avec une sorte de gabardine bleue. Et ces petits bonhommes étaient sur cette terre et ouvrait les bras en battant les ailes comme pour voler, mais s'envoler vraiment, réellement, de manière... Et ça me faisait rêver, quoi. Ça, qu'est-ce que ça va... Ouais. Qu'est-ce que ça a pu me faire rêver pendant des années. Ma mère nous couchait le soir, parce qu'il y avait école le lendemain. Je m'endormais un petit peu et je me réveillais juste avant la fermeture, juste pour voir cette séquence, pour pas louper cette séquence. Et je m'envolais, quoi. Et c'est vrai que dans petitehistoire.com, j'ai essayé de retrouver en tout cas toutes ces sensations traversées en regardant mon père regarder Charlie Chaplin et le voir, mais mourir de rire, quoi. Et moi, j'étais fasciné de voir ce papa, quoi, qui était bidonné devant Charlie Chaplin. Il y avait vraiment quelque chose de très doux.
4: Alors, petitehistoire.com est traversé par la beauté, donc une petite libellule qui vole, je me souviens de la plume aussi, enfin, je crois que c'est comme ça que commence le spectacle. Après, il y a effectivement l'univers de Chaplin avec la bouffonnerie, un peu, l'extravagance autour d'un canapé, donc ça, j'imagine que c'est aussi des souvenirs d'enfance, entre frères et sœurs peut-être, à se battre qui mettra quelle chaîne.
1: Tout à fait, oui, complètement. Le titre est vraiment juste, en tout cas, des petites histoires. Et en fait, c'est des petits pépites d'or de tranches de vie, en tout cas. L'histoire du canapé, oui, c'est le dimanche après-midi, lorsqu'on était devant la télé sur les séries B et qu'on se bagarrait pour avoir une place à côté du fauteuil, etc. Voilà, c'est tout ça. C'est en passant par... Il y a une idée très forte et récurrente quand même dans ce spectacle, c'est l'envol. Parce que quand j'étais petit, je passais mon temps pendant les vacances scolaires au printemps à chasser les papillons. Et vraiment, je passais des après-midi entières, quoi. J'avais un sac en plastique, je les mettais là-dedans un par un. Et ensuite, j'avais une petite boîte en fer avec une petite spatule, je me rappelle. Et je les prenais un par un, ces pauvres papillons, et j'essayais de récolter cette fameuse poudre qui dégage, que les ailes dégageaient en tout cas. Et ça, c'était vraiment très minutieux. Et lorsque j'en avais suffisamment, je me rappelle, je m'étais construit des ailes en carton avec deux bouts de bois, et je répandais cette poudre sur les ailes, et pour moi, c'était la clé de l'envol. Et ça, j'ai fait ça des jours et des jours, quoi. Et en y repensant, ça m'a fait... ça m'a fait chaud au cœur, quoi, de tous ces papillons que j'ai massacrés. Mais qui étaient au service d'un rêve de gosse. Et ce rêve de gosse, aujourd'hui, est intact, parce que j'ai toujours envie de m'envoler, quoi. Et là, je crois que, sincèrement, je risque de prendre des cours de pilotage dans un petit aéroclub, là, par exemple, quoi. Je me suis décidé, quoi.
4: Toujours l'envie de voler, hein, et puis de prendre des papillons, de les triturer, malgré le mythe d'Icare, hein, qui démontrait que ça se passait pas comme ça, quoi.
1: Non, ça c'est certain, mais du coup, le spectacle petitehistoire.com, c'est aussi en hommage à ces papillons-là. C'est-à-dire, c'était une manière aussi pour moi de me réconcilier, en tout cas, avec ces âmes de papillons que j'ai de par mon innocence, comble, enfin voilà, j'ai fait un vrai massacre pour combler un plaisir personnel. Et c'est aussi un spectacle auquel j'ai beaucoup pensé à ma fille. Voilà. Parce qu'aujourd'hui, on n'observe pas suffisamment ce qui se passe autour de nous, et notamment les enfants. Et les enfants sont extraordinaires, quoi. Et une vraie leçon de vie, des fois, ils peuvent nous donner. Parce que l'innocence est là, quoi. L'innocence est fragile, l'innocence est belle. Et lorsqu'on voit les tonnes de questionnements qui peuvent se demander, c'est beau. Je trouve ça beau.
3: Mon papa, dès qu'il entendait cette cloche, c'était le moment de rentrer et de s'engouffrer dans cette fusée. J'ai eu l'occasion quelquefois de le voir. Et il rentrait, tantôt le matin, tantôt l'après-midi, des fois le soir. Je ne savais pas ce qu'il faisait à l'intérieur. Sauf que ma mère, lorsqu'il rentrait, elle me disait « Chut, faut pas le déranger, tu fais les 3 minutes. »
4: Alors, petitehistoire.com que vous reliez à votre fille. En revanche, vous parlez de votre père qui travaillait au 3-8. Hein. C'est comme ça dans le spectacle. Quelle résonance ça a, cette histoire avec le père?
1: Alors, j'avais un père qui travaillait chez Renault. Il faisait les 3-8. Et j'entendais souvent dire à la maison, il ne faut pas le déranger, il fait les 3-8. Et moi, je ne comprenais pas ce que c'était les 3-8. 3-8, 3-8. Et je sais pas, d'un coup, je me suis dit, mais oui, mais c'est bon, j'ai compris. C'est la fête foraine, le grand 8. Et du coup, j'ai commencé à imaginer mon père à s'éclater dans cette usine, quoi. Chaplin n'a pas aidé, parce que j'ai découvert les temps modernes. Je pensais vraiment que Chaplin était dans l'usine, quoi. Et ça a mis du temps, en tout cas, pour que je réalise en tout cas la réalité de la condition de travail de mon père. C'était pas facile, parce qu'il était c'est un système d'horaire pas facile encore aujourd'hui, mais en plus il travaillait dans le secteur fonderie, quoi. Donc été comme hiver, il travaillait à plus de 40 degrés avec des conditions assez dures. Et aujourd'hui, de tout cela, le fait d'avoir ce décalage, de m'être imaginé autre chose, ça a rendu en fait la condition de mon père moins dure. Le regard que j'ai porté, ça a rendu quelque chose de très poétique. Et surtout que papa, c'est quelqu'un qui s'est jamais plaint. Il s'est jamais plaint. Et c'est une telle force que j'avais envie de lui dire cela. Mais on est issu d'une culture où, chez nous, on ne parle pas beaucoup, en tout cas entre parents, quoi. Encore aujourd'hui, d'ailleurs. Et pour moi, j'avais vraiment envie qu'il entende ça, que j'ai été ému par la personne qu'il était, par la force qu'il avait, et j'avais envie de lui partager, j'avais envie de lui dire la vision que je me suis fait depuis, pendant des années. Et d'ailleurs, chez mes frères et sœurs, pareil, ça a été quelque chose, une vraie émotion lorsqu'ils ont découvert ce spectacle-là, parce que même eux, ils n'imaginaient même pas ça, quoi. Et évidemment, ils se sont retrouvés beaucoup dedans, quoi. Ma mère était très émue aussi, et donc j'avais envie de lui crier cela, parce que c'est quelque chose que j'avais là-dedans, et j'avais... c'est plus de l'amour, quoi. C'est un cri d'amour.
3: Il m'a fallu comprendre longtemps ce que ça voulait dire les 3-8. Eh oui! Papa, c'est un artiste! Mon père, c'est un artiste! 3-8! Moi qui rêvais! Moi qui rêvais, je sais pas! Je rêvais d'être comme lui! Un artiste! Mais c'est les 3-8!

0: quand vous racontez l'histoire de ce père donc ouvrier, quand vous racontez votre double culture, donc parents algériens, Kader Atou, on se dit que c'est quand même étrange qu'à 8 ans, vous fassiez l'école de cirque de Saint-Priest. Ça a été facile ? Enfin, c'était facile dans votre famille ? Il y a eu vraiment une ouverture ? Vous avez dû vous battre pour faire ça ou pas ?
1: Alors non, c'est arrivé différemment en fait. Ça, je le dois grâce à ma mère, qui un jour, avec mon frère, parce que j'ai un frère, on est jumeaux, j'ai un frère jumeau, mais on ne se ressemble pas du tout, quoi. Donc on était très complices pendant des années ensemble. Et un jour, ma mère vient nous chercher à la sortie de l'école et nous emmène dans un endroit qui n'était pas du tout le chemin de la maison. On se dit, mais qu'est-ce qui se passe? Qu'est-ce qui se passe? Et là, on se retrouve en fait à l'entrée d'un centre d'arts martiaux. Et maman nous avait, voulait nous inscrire au karaté, à la boxe américaine ou taekwondo pour pouvoir s'exprimer, se défendre, canaliser une énergie qu'on avait certainement très forte, très riche. Peut-être aussi pour se défendre parce qu'on se faisait taper par les copains. Et ça nous a tout de suite plu en tout cas. Et c'est dans ce centre d'arts martiaux que le professeur en fait sélectionnait certains élèves qui savaient faire une roulade, avaient un peu de dextérité avec un petit peu l'acrobatie. Et il nous demandait de venir le week-end pour travailler. Et là, c'était pour un seul but, c'était de créer des chorégraphies de combat. Alors la chorégraphie est arrivée très tôt en fait chez moi. Pas la danse, mais la chorégraphie, l'idée de chorégraphier quelque chose. Et donc c'était un mélange de combat chorégraphique en fait, avec de la musique, et ça prenait vie, une dimension spectacle. Et ça c'était énorme. Vraiment c'était énorme, énorme, énorme. Et au fur et à mesure en fait, ce même prof a un jour intégré un trapèze, des balles, si. Et en fait, au fur et à mesure, ça s'est transformé en une vraie école de cirque, de ville, quoi, de petite ville à Saint-Priest. Et ensuite, on a eu une telle renommée qu'on a même participé, je me rappelle, au Festival de Auch, qui est le rendez-vous en fait des rencontres circassiennes en fait à cette époque-là. Et c'était vraiment une très très belle aventure qui a duré 10 ans. En tout cas pour moi.
0: Alors comment s'est fait la bascule du côté du hip-hop ?
1: Eh ben, j'avais 8 ans, ça a duré 10 ans. À 18 ans, je suis parti, pour des raisons personnelles. Et entre-temps, 84, l'émission de Sydney, HUP, qui arrive un jour sur TF1, le dimanche après-midi. Et là, on découvre une danse saccadée. J'entendais des mots comme Smurf, break...

0: à un certain nombre, enfin même beaucoup, hein, à se retrouver en bas du quartier et essayer de reproduire ce qu'on voyait, quoi. Et en fait, la danse est arrivée un peu comme ça, de manière très, comme beaucoup, par cette émission-là. Et elle ne m'a jamais plus quitté.
1: Bon, eh ben, l'heure est à la leçon de danse. Aujourd'hui, une leçon que vous attendiez certainement tous en France. C'est la leçon qui s'appelle le spin, le tour sur le dos. Ok, on y va. We go. Il y a différentes façons de tourner sur le dos. Nous, on en connaît trois. C'est déjà pas mal. C'est surtout les prises d'élan qui sont toutes différentes. Regarde un peu.
2: Alors, est-ce qu'à ce moment-là, c'était une danse de quartier? Parce que maintenant, le hip-hop, bah, à chaque fois qu'on pense hip-hop, on pense danse de quartier liée au rap, au hip-hop, forcément. Mais à cette époque, c'était comment? Enfin, parce que c'était précurseur, effectivement, avec une émission de télé, celle de Sydney, mais qu'est-ce qui se passait en dehors de...
0: Bah, déjà, à cette époque-là, on se disait même pas que c'était une danse de quartier, parce que c'est... Je dirais, nous, on n'était pas dans des considérations banlieue, quartier, etc. Nous, moi, j'ai toujours vécu avec des Portugais, des Espagnols, des Français dans le quartier, donc il n'y avait pas cette façon de ghettoiser un peu les quartiers, quoi. C'est arrivé beaucoup plus tard, quoi. Mais on sentait qu'il y avait une vraie communauté autour de cette danse-là, tout simplement. Même les grands frères, et mon grand frère qui a 10 ans de plus que moi, dansait avec ses potes. Alors t'imagines, moi le gosse, enfin le gamin que j'étais, je regardais mon grand frère danser, le smurfing, etc. Je dis waouh. Donc non, ça a touché énormément de gens. Ça correspondait aussi à, comment dire, à tout ce mouvement pour l'égalité. Enfin, il y avait des problèmes déjà à cette époque-là, mais l'égalité menée par Alain Désir, la marche des beurs, etc. Quoi. Bon. Non, il y avait une vraie fraternité en tout cas. À ce moment-là, quoi, dans cette danse. Et c'était pas du tout un métier, c'était pas du tout... c'était une vraie passion, c'était un plaisir.
3: Au CHU de Limoges, des médecins ont fait de l'excès de zèle en réponse à la demande du procureur de procéder à tout examen clinique et radiologique pour décider de l'âge de deux jeunes filles congolaises. En plus de la radio du poignet gauche, le médecin a fait, je cite, un examen approfondi du système pileux. La jeune fille a été déshabillée, le médecin a procédé à une description détaillée des poils sous les aisselles, de l'aréole des seins,

0: comment c'est devenu justement un métier, parlons-en, puisqu'on le répète, Cadérapie, vous êtes maintenant directeur à 36 ans, directeur du Centre National Chorégraphique de La Rochelle. Comment c'est devenu un métier?
1: Alors, c'est arrivé par des belles rencontres que j'ai pu faire dans mon parcours, par des opportunités aussi, et par des envies. Et en fait, en 89, avec les quatre copains avec qui j'ai passé 8 ans dans cette petite école de cirque, en tout cas, on s'est dit, tiens, on va créer un groupe, parce qu'on voyait autour de nous des groupes qui commencent à se former, parce que quand l'émission s'est arrêtée en 86, le hip-hop, on n'en a plus entendu parler. Et c'est revenu en 89-90 avec le rap.

Et la particularité, c'est que dans les clips de rap, on voyait des danseurs derrière. Et donc, on découvrait aussi les nouvelles danses, la hype, etc. Et là, je voyais plein de petits groupes qui se formaient, etc. On s'est dit, tiens, bah, nous, on va créer un groupe aussi, quoi. Et c'est comme ça qu'est née l'association Acrorap, en fait. Et on s'est dit, on va créer un groupe de danse en mettant aussi tout ce qu'on a appris à l'école de cirque. Donc, du coup, on a

Il y avait une vraie originalité à cette époque-là. Il y avait vraiment, on se démarquait des autres sans le vouloir, de manière très très claire et très spontanée, quoi. De la danse avec l'acrobatie, avec des échasses, par exemple. C'était pas commun. Hein. Ensuite, on a eu l'occasion, en fait, de partir à Zagreb en 93, à l'initiative d'une OMG qui nous avait vu un jour danser, je sais plus où, et qui cette personne qui s'appelait Brigitte nous avait dit. Vous savez, cette région traverse un conflit là, avec l'ex-Yougoslavie. Il y a des gens, ce qu'on appelle des réfugiés. Il me semble important, en tout cas, que vous venez donner des cours de danse. Partager votre danse à des jeunes de là-bas, quoi, à ces jeunes réfugiés. Quoi. Ça nous avait fait peur, mais on y est allé parce que c'est un, oui, ça nous semblait important. Quoi. Et c'est vraiment là-bas qu'en fait c'est devenu un vrai projet de vie pour moi, parce que ça a été un tel voyage, un tel bouleversement, une telle rencontre qu'on a pu faire pendant 3 semaines dans trois camps de réfugiés autour de Zagreb. Et en fait on passait presque toutes nos journées là-bas. Quoi. On était en contact des enfants, on dansait toute la journée. À midi, on était invité à manger la pita, une sorte de plat traditionnel bosniaque, dans ces petits baraquements où vous étiez logés, les gens. Et ces gens témoignaient beaucoup de leur histoire. Et donc il y avait un vrai dialogue, quoi, une vraie écoute qui a duré 3 semaines. Et ces gens-là nous disaient, quand vous rentrez en France, parlez de nous, parlez de notre histoire, racontez qu'on est là, qu'on existe. Et ça, c'est un déclencheur. Et le deuxième, c'était moi qui ne parlais pas anglais, pas bosniaque, croate, baragouinais quelques mots, comme baragouinais quelques mots de français. Mais en fait, il n'y avait pas besoin de mots pour se comprendre. On passait des jours entiers à communiquer par le corps, par des mimes, par des trucs. Et là, j'ai réalisé 2 dimensions. La dimension universelle de la danse, et que la danse est un vrai langage, en tout cas, qu'on peut vraiment faire passer, communiquer, faire passer des émotions, partager ensemble. Et ces mères-là, j'ai encore le visage de la mère d'Inessa, par exemple, qui me disait, je regarde, j'ai ce visage-là qui me disait, racontez notre histoire. Et du coup, ce comment dire, on était quelque part en ambassadeur d'une histoire qui nous était commune, mais qu'on devait nous retranscrire. Quoi. Et c'est devenu un projet de vie à ce moment-là pour moi. Et je me suis dit, c'est ça ma vie en tout cas, c'est le métier que je voudrais faire.

C'était la première partie d'un entretien avec Kader Atou. Vous avez pu entendre aussi une partie de l'univers du chorégraphe, le générique des Nuits d'Antenne 2, des extraits de HIP HOP de Ciné sur TF1 et l'un des premiers morceaux de NTM, Je rappe. Et puis aussi, bien sûr, des extraits de son spectacle PetiteHistoire.com. Dans la deuxième partie, nous parlerons d'un voyage qu'il a effectué en Algérie, pays de ses parents, et puis d'une pièce chorégraphique qu'il a rapportée de là-bas. Nous parlerons aussi de ses racines et puis aussi de sa dernière création 2010.

Merci à Vincent Pourrageau de Divergence FM pour Radio Zone pour ce reportage sur Kader Atou, chorégraphe du hip-hop dans la danse. Dans quelques instants, la suite de notre programme. Je vous rappelle notre téléphone 04 50 40 51 41 00 33 depuis la Suisse voisine.

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c'est single de Abja, Covered Over Who. On va garder le même artiste et passer à son premier album. In a Red Eye Hour. Le morceau play on. Sweet Reggae Music. On y va doucement.

Die Hour. Ça, ça fait partie, je pense que c'est son premier album. Ne vous fiez pas à tout ce que je vous dis, parce que je dis beaucoup de bêtises aussi. Du coup, des fois, aller vérifier, c'est mieux, quoi. Abja en combinaison cette fois-ci avec Ancient King.

race Abjad, Abjad. En combinaison avec Ancient King.

l'album Bless Go On, Midnight. On va rester sur ce même album et donc garder le même groupe.

Message d'amour. C'est le message qu'on aime. On va rester dans le même esprit de lyrics avec encore un trio vocal.

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Salut à toutes, salut à tous, merci d'être présents pour cette émission Jazz City. Programme de ce soir, le Big Band de Monsieur Gil Fuller.

le big band de l'arrangeur-compositeur Gil Fuller, avec comme invité surprise pour cette première partie de Jazz City, James Moody. Et je dédie toute cette partie à Marianne Coenou de Genève, qui est une fan de Monsieur Moody. Dans cet orchestre, outre James à l'alto et à la flûte, aux trompettes, Conn Cordoli, Melvin Moore, Al Porcino, Jimmy Zito, au trombone, Lou Blackburn, Bon Evelerson, Ernie Track, au French horn, Sam Casano, Alan Robinson, Gail Robinson, à l'alto et à la flûte, Gabe Balthazar, au ténor, au bariton, Bill Green, au bariton et au bariton basse, Bill Hood, au ténor et la clarinette, Ira Schulman, à l'alto et au ténor, Clifford Scott, Mike Wofford, piano, Chuck Berghofer, contrebasse, Chuck Flores, batterie, et Francisco Aguabella, au conga et au bongo. Et nous avons pu entendre I Am the Mood for Love, qui est un hit, déjà enregistré à l'époque, fin des années 40, par James Moody et l'orchestre de Gil Fuller, mais ici c'est une interprétation réalisée en 1965 à Hollywood. Et nous écoutons Night Flight, Aoman Flint, 17 Mile Drive, A Patch of Blue et Wild Chestnuts. Voici le big band de Monsieur Gil Fuller plus James Moody. Vous êtes toujours sur Radio Zone 93,8 MHz, présenté par votre serviteur Jean-Michel Reisser pour l'émission Jazz City.

Vous êtes sur Radio Zone 93,8 MHz dans l'émission Jazz City, le big band de Gil Fuller plus James Moody enregistré à Hollywood en 1965 dans Night Flight, Our Man Flint, 17 Mile Drive, A Patch of Blue, et puis j'avais oublié Blues for a Debutant qui est très Quincy Jones ici, et Wild Chestnuts, bien sûr arrangé par monsieur Gil Fuller. Et j'aimerais remercier monsieur Roland de la Créta de Lausanne qui une fois de plus m'a prêté les disques que nous allons écouter ce soir. Deuxième partie, l'orchestre de Gil Fuller enregistré en 66 à Hollywood, plus monsieur Dizzy Gillespie. Et nous, avec cet orchestre, nous allons entendre deux thèmes, Love Theme from the Sandpiper et Groovin' High, l'orchestre de Gil Fuller plus monsieur Dizzy Gillespie.

le big band de Monsieur Gil Fuller avec Dizzy Gillespie dans Love Theme from the Sandpaper et Groovin' High, enregistré à Hollywood en 1966. Superbe interprétation du grand Dizzy Gillespie. Alors, dans cet orchestre, outre Dizzy, il y a Harry Sweets Edison à la trompette, Freddie Hill, Melvin Moore et John Odino. Au trombone, Lester Robinson, Bob Fitzpatrick, Jim Hamlott. Au French horns, Herman Lebow, Sam Casano, David Duke et Alan Robinson. Aux anches, Buddy Collette, Bab Galtazar, Bill Green, Garrington Visor Jr. et Jack Nimitz. Dennis Budimir guitare, Phil Moore au piano, Jimmy Bond contrebasse et Earl Palmer à la batterie. Et nous allons écouter d'autres titres. Man from Monterey, arrangé et composé par Gil Fuller, Bees That Way, Big Show, Moontide et Things Are Here. Le big band de l'arrangeur, compositeur, chef d'orchestre Gil Fuller, plus Monsieur Dizzy Gillespie, avec en plus à la trompette, entre parenthèses, et vous l'entendrez aussi, Monsieur Harry Sweets Edison.

Vous êtes sur Radio Zone 93,8 MHz dans l'émission Jazz City. Le grand orchestre de Gil Fuller avec comme invité M. Dizzy Gillespie, enregistré à Hollywood en 1966. Et nous avons entendu Man from Monterey, Bees That Way, qui mettait en valeur Dizzy Gillespie, Harry Sweets Edison. On avait d'ailleurs du mal à savoir qui était qui, Sweets Edison étant aussi moderne que Dizzy. Big Show, Montai, The Things Are Here. Superbe enregistrement, et je remercie M. Roland de la Creta de Lausanne qui m'a prêté les disques que nous avons écoutés ce soir. Et puis, comme il nous reste un petit peu de temps, ben nous allons repartir en arrière en 1946, c'est-à-dire 20 ans avant 1966, pour écouter l'original orchestre de M. Dizzy Gillespie, enregistré le 10 juillet 1946 à New York. Nous écoutons une composition de Ray Brown et un arrangement de Gil Fuller qui s'intitule One Bass Hit. Et One Bass Hit, mais bien sûr, met évidemment en valeur le grand contrebassiste Ray Brown. Et dans l'orchestre, John Lewis au piano, Kenny Clarke à la batterie, bien sûr James Moody à l'alto, il y a aussi Dave Burns à la trompette, et d'autres musiciens moins connus. Ce fameux orchestre de Dizzy Gillespie avec Ray Brown, Wayne Bassett. Jean-Michel Reisser de Radio Zone 93,8 MHz vous souhaite une excellente soirée, un bon week-end. Vous donne rendez-vous à lundi 22h pour une nouvelle émission de jazz, ou dans une semaine à 21h vendredi prochain pour une nouvelle émission de Jazz City. À bientôt donc. Bye bye, Dizzy Gillespie.

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0: Hey hey, salut à vous amis rockeuses, amis rockeurs, et soyez les bienvenus dans cette nouvelle édition de Rock à la Casbah, émission 925, que nous venons d'ouvrir avec le morceau Drifter, extrait de l'album Immer for Immer des Flying Moon in Space. Cet album est sorti au mois de mars de cette année sur le label First Club Records, et ce sera le disque vedette de cette émission pour laquelle nous sommes trois dans le studio. Je suis avec Raph et Olivier. Salut les gars.
1: Salut à tous.
2: Salut Jordan.
0: C'était beau ça. Ouais. On salue notre ami Julien qui n'est pas là aujourd'hui mais qui nous rejoindra la semaine prochaine. On retrouvera évidemment notre ami Bruno en milieu d'émission pour son habituelle chronique. Et on va commencer avec notre tour de table. Alors on commence pas avec toi Olivier parce que c'est toi qui commencera l'émission, mais Raph, je me tourne vers toi.
1: Eh bien on va partir aux États-Unis, en Suisse et on restera en France.
0: Si tout se passe bien, voilà, on n'est jamais sûr si les derniers morceaux de cette émission vont avoir leur petite chance ou pas. Quant à moi, eh bien, je suis venue avec le disque vedette puisque je reviens du festival First Club à Eindhoven en Hollande et que j'ai découvert pas mal de groupes en live, c'était vraiment hyper bien, dont Flying Moon in Space. Et sinon, bah, je suis venue avec un groupe montréalais pour ne pas changer mes petites habitudes. Et quoi, un groupe anglais aussi, toujours chez First Club Records. Mais on commence avec toi.
2: Ouais, je tiens à rassurer les auditeurs, Jordan nous est revenu en grande forme, oui. De Hollande,
0: ah,
2: tout va bien, ça s'est bien passé. Quant à moi, ben, on ira en France, on restera en France dans ma chronique, et là on va commencer par un petit détour par Hawaï. Alors on en a déjà parlé de cet album. Je vais souvent à Hawaï, et j'ai déjà passé un titre de cet album, en tout cas c'était le single annonciateur de l'album. L'album est sorti le 27 février, c'est celui de Gus Engelhorn, un skater, surfeur, musicien canadien, mais qui vit actuellement à Hawaï.
0: C'est pas si loin du Canada, Hawaï. Hein,
2: oui, effectivement, mais il fait peut-être un peu meilleur quand même.
0: Ah bah c'est pas tout à fait la même latitude.
2: L'album s'appelle The Broken Balladeer et il continue toujours de chasser un petit peu ses démons, il y a des araignées au plafond. Et là il est en compagnie, ce que je ne savais pas du tout avant de me repencher sur cet album, il est en compagnie de Paul Leary. Alors je vais vous faire comme la dernière fois avec Peter Buck. Est-ce que vous savez qui est Paul Leary ?
1: Non.
0: Qui est Paul Leary ?
2: Paul Leary, c'était l'ancien chanteur des déjantés Bottle Surfers.
0: Ah oui.
2: Vous connaissez peut-être ce groupe. Alors il est à la production. Les Bottle Surfers. Il est à la production. Il avait déjà produit et enregistré notamment Daniel Johnston. Il y a quand même des similarités avec Gus Engelhorn. Il joue de la basse, un peu de guitare, et puis il a réalisé la pochette qui est pas très très très belle, mais comme celle de Bottle Surfers. Je vais faire court parce que le morceau risque d'être encore plus court que ce que je suis en train de dire là. Le titre s'appelle How Many. Il y a un côté très Pixies parce qu'il y a toujours cette influence chez lui. Il y a un côté Ezra Furman aussi, et puis un sous-son de psychédélisme de l'école anglaise de Canterbury. Et c'est un album qui malheureusement n'a pas été édité sur un label. C'est une autoproduction, c'est pour ça que je tenais à le repasser aujourd'hui. 300 exemplaires, autant vous dire que c'est déjà épuisé. Gus Engelhorn, How Many.

0: Upchuck, non, Rock ouais, à la Casbah.
1: Upchuck, le groupe d'Atlanta qui vient de sortir ce nouveau single Last Breath. Ça sort chez Domino Recording. C'est pour annoncer la signature sur le label. Ça va donc annoncer un troisième album pour dans quelques temps, quoi. Je vous rappelle que le précédent disque avait été produit par Toy Seagull. Voilà, bon, c'est pas un groupe que j'écoute régulièrement, mais ça m'a fait plaisir de réentendre ça. Voilà, si je te dis qu'ils sont quand même adoubés un peu par Henry Rollins, ça doit pas trop vous étonner.
2: Ah bah non, tu m'étonnes.
0: On enchaîne avec un groupe montréalais, Suns, que l'on connaît et que l'on passe régulièrement dans cette émission. Et là, sans crier gare, hop, comme ça, ils débarquent avec un nouvel album, Suns and Kelman Duran. Donc c'est, je pense que c'est un pote à eux, hein. C'est un artiste visuel qui est aussi producteur de musique, compositeur. Ils ont passé quelques mois dans le froid québécois en fin de l'année 2025 pour composer ce morceau, cet album pardon, fait de 8 morceaux qui souvent en fait sont partis d'improvisation. Donc voilà, c'est quand même pas
2: ça
0: mal d'aller
2: se passer toujours, hein.
0: Ah bah je sais pas, écoute, en tout cas là, le morceau qu'on va écouter, on reconnaît quand même bien Suns. Vous me direz si vous arrivez à découvrir quelle est la patte de Kelman Duran, mais en tout cas ça c'est vraiment un morceau qui ressemble beaucoup à ce qu'ils ont l'habitude de faire. Et bah moi je trouve ça chouette de partager de la musique et de se dire bon bah voilà, on va passer des mois quand t'as la possibilité de faire ça, tu passes des mois dans un chalet, ils appellent ça comme ça les Québécois, et puis bah t'enregistres de la musique comme a pu le faire notre ami son nom m'échappe moi je vous le dirai après j'ai la magnifique pochette de cet album dans la tête, elle était partie pendant
2: nous,
0: le confinement
2: parce que tu peux nous la dessiner quand même.
0: C'est sa grand-mère qui l'a dessinée, je vais vous le dire après. On écoute Despairing Angel de Suns and Kelman Duran.

0: on reconnaît, Angel.
1: On reconnaît bien Sun, hein,
0: ah bah
1: la,
0: oui.
1: Hein, le petit côté un peu brutiste là sur la fin.
0: Sun's, pas Sun, Sun's, attention.
1: Pardon, Sun's.
0: Et je voulais juste dire que je parlais de Adrielle Lenker, la chanteuse de Big Sif, qui a enregistré un album pendant le confinement.
2: Oui, non, dans un chalet, mais ça n'a strictement rien à voir avec ça.
0: Absolument rien à voir. Mais c'était sur.
2: Rien à voir.
0: C'était sur le, voilà,
2: à tous
0: le
2: les
0: concept.
2: Niveaux. Ouais. Elle, elle était seule, là, ils sont 12
0: oui,
2: avec Kelman machin, on ne sait pas ce qu'il fait.
0: Ben si.
1: T'as pas senti le solo là, tout à l'heure?
2: Mais c'est pas le gars qui chante, non? Là, c'est vraiment
0: non,
2: le mec
0: non,
2: de
0: c'est
2: le
0: chanteur de Sun, oui, Ben Chemi.
2: Mais je trouvais qu'il y avait les mêmes effets de voix que sur certains Laurent Voulzy.
0: Ah, bah écoute, hein, chacun ses références.
1: Allez, on va continuer avec un groupe parisien qui a sorti en fin d'année 2025 son premier EP, 6 titres. C'est Défaite.
2: Défaite. Défaite.
1: Défaite. Bon, Défaite.
2: Deux accents sur les E.
0: Ils n'ont pas mis pour rien.
2: Mais oui,
1: c'est
2: pas Défaite.
1: Mais quelqu'un a écrit cette playlist sans mettre les accents. On a voulu mettre les majuscules.
2: Et quelqu'un t'a fait choisir ce titre aussi sans que tu le connaisses avant.
0: Et d'ailleurs, tu l'avais conseillé à quelqu'un d'autre.
1: En tout cas, ça fait un vrai coup de cœur quand je l'ai entendu. Et j'ai tout de suite eu envie de le partager avec vous, chers auditrices, chers auditeurs. Défaite vient de sortir son premier 6 titres sur les labels Ici d'ailleurs, et ça sera distribué par l'autre distribution et Alterca. Le titre s'appelle We Love Each Other So Much That We Won't Belong To Any Species Anymore.
2: Et moi je le dédicace à l'ami JP Béraud, qui est l'attaché de presse de ce groupe,
0: mais nous aussi.
2: Qu'on adore. Gros bisous mon JP.
0: Allez, bisous.
1: Bisous JP. Mais non, en plus on l'adore JP.
0: Défaite.

0: Eh bien, on retrouve notre cher Bruno dans cette émission Rock à la Casbah. Salut Bruno.
1: Salut à tous.
0: Eh bien, tu as beau être en vacances, eh bien, tu continues à faire cette chronique. Quelle assiduité,
1: oui.
0: C'est bravo, bravo, bravo.
1: Mais oui, c'est bien, je suis en croisade sur ce genre de choses.
0: On va commencer avec les Stepmother dans cette chronique.
1: Oui, nouveau groupe australien, nouveau patron de scène, comme leur deuxième album. Et ça fait partie de ce lot australien, voilà, qu'on prend régulièrement comme un tsunami tous les mois ou tous les 15 jours ou tous les deux. Il y a un disque qui met une claque énorme. Et là, Stepmother, il y avait déjà eu un petit écho lors de leur premier album. J'avais pas pu le récupérer, ce qui était vraiment très dur à trouver. Et était soldé out assez rapidement. Et donc, le nouveau vient de sortir chez Legless. Legless, c'est le label australien qui sort aussi des Steve Richards, par exemple. Et c'est une grosse, grosse claque. L'album s'appelle Absurdus Manifestus. Il faut imaginer un genre de cosmic psychose croisé avec Split System, avec un petit côté un peu boogie des fois à la ACDC. Et c'est absolument incroyable. Je pense que c'est le gros, gros carton. Ça a déjà bien fait trembler les murs. On en a passé quelques caisses. Donc, c'est le groupe, c'est Stepmother. C'est leur deuxième album. Et on va écouter le morceau qui s'appelle What's New.

0: Et après ce titre des Stepmother, on va pouvoir découvrir Big Martins.
1: Oui, Big Martins, donc ça c'est une des nouveautés Dangerous Skylab. On va avoir beaucoup de productions cette année. Je pense qu'on va être largement dépassé la base de la douzaine, j'imagine, à peu près. L'album s'appelle Record Addict et Big Martins, c'est leur premier album. On peut juste le tracer un peu d'historique. C'est le groupe de Vincent Bassou, aussi connu sous le nom Little Vince, qui était le dernier guitariste des Gris Gris, qui est un guitariste absolument incroyable. Et c'est quelqu'un qui a toujours été très branché par les 50s, par cette mythologie US, allez, on va dire 48-58, a démarré par Louis Jordan, le jazz, et en finissant jusqu'au rock'n'roll, à Chuck Berry et toutes ces choses-là. Donc c'est un album qui est vraiment super bien, qui était déjà sorti en CD, et en fait il y a eu une petite union des forces entre Skylab, entre Beast Record et puis aussi le Roxy, CBGB Giant, Stein Club, pour matérialiser ce disque en vinyle. Le disque s'appelle donc Record Addict. Et on va écouter le morceau du même nom, qu'on a l'impression qu'il a été enregistré à la Nouvelle-Orléans en 62. Donc c'est une belle coproduction, c'est les Big Martins, et ça s'est sorti ce mois-ci. 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

0: Et voilà, ça danse le Madison dans cette émission Rock à la Casbah. Merci Bruno, le morceau. Allez, on arrive au disque vedette, ouais, oui. Numéro 925 de Rock à la Casbah. Oui.
1: Vous écoutez bien Rock à la Casbah. Contre toute attente, ça suffit, stop. Arrêtez-vous. Passons au disque vedette. Parlons de choses sérieuses. Flying Moon in Space, un groupe de Leipzig.
2: En Allemagne de l'Est, hein, c'était, ouais. C'était la deuxième grande ville de RDA. Hein, okay. Il y avait Berlin et Leipzig.
1: En tout cas, ce groupe vient de Leipzig. Le chanteur, par contre, lui, n'est pas allemand. Il est américain. C'est pour ça, sûrement, qu'il chante aussi bien. Ah, écoute, personne n'est parfait. Que veux-tu ? C'est vrai qu'en ce moment, c'est quand même pas très fréquentable d'être américain. On est d'accord. Mais bon, que veux-tu ? Tout le monde n'est pas du mauvais côté de l'Amérique non plus. Hein, disons cela. Flying Moon in Space, je les ai découverts, donc comme je vous le disais en début d'émission, à Eindhoven, j'étais sur le festival Fuzz Club Records.
2: Ça raconte.
1: Non, ça va, je vous le dis, c'est vous qui me l'a raconté.
2: Mais sauf que tu peux pas tout raconter à l'antenne,
1: ah non,
2: ce que tu nous as expliqué.
1: Ah non, parce que là, ce qui se passe en Hollande reste en Hollande.
0: Parce que tes enfants t'écoutent.
1: Je n'ai pas d'enfants. En tout cas, ce festival est vraiment super, je remercie encore Mathieu de m'avoir permis de faire des DJ sets, puisque c'est pour ça que j'y suis allée. Et j'ai découvert en live donc Flying Moon in Space et puis d'autres groupes que je ne connaissais pas. En tout cas, ça a été des vraies claques musicales. Leur album Immer for Immer est sorti fin février sur le label Fuzz Club. C'est un groupe qui est connu pour ses improvisations et surtout pour ses improvisations en live. Alors effectivement,
2: ça doit vraiment être chouette.
1: Ah ouais, c'est vraiment tous les groupes ne sont pas aussi productif et créatif en live, mais eux, c'est vrai qu'on les regardait, on se disait mais c'est pas possible, en fait chacun avait l'air d'être vraiment dans sa petite bulle à faire ses trucs, et à la fois ils étaient quand même tous ensemble avec vraiment une énergie complètement folle. Le chanteur, il joue beaucoup avec sa voix, il passe d'une sonorité à l'autre, des basses aux aigus, enfin voilà, il y a quand même 4 guitares sur scène, le batteur et un mec avec aussi des claviers. C'était une dinguerie.
2: Alors nous, on connaissait pas avec Raph quand il nous a proposé ça tout à l'heure sur notre groupe pour préparer l'émission, groupe WhatsApp, on va dire. Et on a écouté. Moi, je m'attendais déjà à ce que ça soit chanté en allemand. J'étais un petit peu déçu, je ne savais pas que le chanteur était américain. Donc, et je trouvais qu'il y avait quand même une bonne présence vocale. Ouais. Et j'ai beaucoup aimé la variété qu'il y a. C'est-à-dire qu'il y a un côté très krautrock, motorique. Ouais. Qui bastonne, et des ruptures à certains moments avec une grande amplitude d'espace, en fait. On sent que c'est un gros travail de studio, des compositions aussi, parce que souvent, moi, c'est ce qui me déplaît dans ce genre de musique, où il n'y a pas de chanson, il n'y a pas de refrain, il y a juste une ambiance, il y a une ambiance sonore, il y a une texture, et il y a surtout des compositions. Et effectivement, le chanteur, je pensais que c'était une fille au départ aussi,
1: il y a une belle amplitude
2: vocale. Et Immer für Immer, j'ai beaucoup aimé ce titre d'album, ça veut dire toujours pour toujours.
1: C'est hyper beau, c'est très
2: beau, il y a une poésie. Et c'est difficile, il y a plein d'influences. Moi, j'ai trouvé du Manchester des années 80-90, j'ai trouvé du Kraftwerk, bien évidemment.
1: Et l'électro est vraiment apporte quelque chose de.
2: Et des plans presque métal aussi.
1: Il chante par moments avec une voix, une espèce de voix hyper aiguë, comme ça peut exister parfois un peu dans le métal, c'est assez drôle. Mais en tout cas, en live, on a dansé, mais comme des fous, sur leur musique, et c'était vraiment. Ouais, ouais, jouer.

0: Barbarian de Flying Moon in Space, extrait de leur album Hammer for Hammer, sorti sur le Fast Club Records.
1: Excellente fin, là, le beau, choral, hein. C'est magnifique.
0: Non, mais c'est vraiment. J'adore cet album, j'adore ce groupe.
1: On va les faire venir à Valence, vous allez voir.
0: Ah, bah, avec plaisir. On enchaîne avec notre chronique. Tension.

0: nous avions bien aimé le premier essai de Pop Crimes en 2023, voici que le groupe parisien remet le couvert avec Bright Lights chez All In Banana et les disques du paradis. Riff, mélodie pop, power energy sont toujours ses plus beaux atouts. Pop Crimes continue son chemin sur les traces des Posies, de Wedding Present ou de Pavement. Si l'indie pop était une religion, il ne fait cependant aucun doute que les orthodoxes, fanatiques, extrémistes crieraient au blasphème à cause d'une prononciation très française de la langue anglaise. Suivez mon regard, hein, Raph, tu vas trouver quelqu'un qui est assez proche de toi.
1: C'était gratuit, ça.
0: Pour les personnes ouvertes à toutes les...
2: Moi, je déteste les chanteurs français qui chantent aussi bien que moi. Hein,
0: tu vas voir.
2: Je suis jaloux à chaque fois.
0: Pour les personnes ouvertes à toutes les propositions musicales comme nous, cette très réjouissante particularité en devient une singularité qui permettra de distinguer ce groupe dans la masse, Pop Crimes.

0: Pop Crimes, verdict. Verdict.
1: Ben, oui, super. Bah, effectivement, il a un petit accent français. C'est vrai que j'aimerais, en fait, qu'ils essayent de faire un effort pour essayer de chanter en français, parce que ça pourrait être super bien.
0: Mais effectivement, mélodiquement, ça je suis d'accord. Ça ne sera plus la même chose. Ouais, les Dogs, Dominique Laboubé n'avait pas un très bon accent, accent anglais, mais des mélodies imparables.
1: Et oui,
0: et
1: c'est pas très grave.
0: Ils se sont essayés en français, c'était pas du tout la même chose.
1: Non, mais c'était très bien, Pop Crimes.
0: On va passer à un groupe français, mais avec un chanteur anglais. Les fidèles auditeurs de la
1: Casbah. Ils ont trouvé la
0: solution. Ouais, les fidèles auditeurs et auditrices de la Casbah le savent. Nous aimons le chanteur anglais Lewis Evans, rappelez-moi. Ses albums solo sont précieux, incarnés et mélodiquement solides. Le voilà de retour, mais pas seul, puisqu'il est ici et maintenant en compagnie de son premier groupe qui avait été mis en stand-by il y a de cela 10 ans. Les Lonskys viennent de publier un nouvel album, War Machine, sur le label ZRP. Il y a un article, vous irez voir sur le Casbah Webzine, j'en ai déjà parlé l'autre fois, mais je le redis, de notre correspondant parisien Pell Session, qui était à la release party en mars, beaucoup plus rythmique et percussive. On remarque une belle osmose basse-batterie. L'approche de groupe n'en néglige pas pour autant la délicatesse et les mélodies, chœurs et lignes de chant sont impeccables. Outre la pochette volontairement repoussante, c'est une espèce d'attaque de poulpe géant, vous irez voir là aussi, et Jordan, je pense que tu vas crier.
1: Okay.
0: Si on peut trouver un bémol, un petit ou un grand, on verra, il tient au fait que les guitares sont parfois trop musclées et trop propres, à mon goût, ambiance basic fit parfois sur certains riffs, envahissant glissé de médiator sur les cordes, je pensais que ce plan éculé avait disparu des studios, et finition avec un solo obligatoire. À quoi bon parfois aussi vouloir, par exemple, se prendre pour Oasis sur le titre qui s'appelle Loveful, ou pour Blur sur la chanson titre. On saluera toutefois la formidable machine de guerre rythmique de certaines chansons dans une efficace et assumée optique Talking Heads Devo, moins cérébral que David Byrne, moins égotique et arrogant que le jeune Damon Albarn, jamais irritant comme un demi-Gallagher. Lewis Evans reste aussi attachant et foufou en groupe qu'en solo. The Lonskys, on écoute la chanson Torn.

0: Solanskis et le morceau Torn.
1: Torn.
0: Ouais.
1: Je sais pas.
0: Bon, c'était sympa. Autoroute un peu.
1: Ouais, carrément. Ouais. C'est le titre qui est un peu détonnant par rapport au reste. C'est le titre que je préfère.
0: Ok. Bon.
1: Lansky, vous vous souvenez d'une série qui s'appelait David Lansky? Peut-être.
0: Non.
1: Avec Johnny Hallyday.
0: Avec Johnny Hallyday.
1: Ouais, qui jouait le rôle d'un flic. J'y pense maintenant et je me suis toujours demandé si ce groupe tirait son nom de David Lansky.
0: La question est posée. Mm. Si quelqu'un a la réponse, vous pouvez nous l'envoyer.
1: Appelez-nous
0: sur notre
1: vite
0: Insta.
1: Fait, ouais.
0: Donc sur l'Insta Casbah Records, je crois. Non, Rock à la Casbah. On enchaîne avec The Heavenly Bodes. C'est sorti tout fraîchement aujourd'hui sur Fuzz Club Records. On reste dans la thématique Fuzz Club. Le morceau s'appelle The Grown Evers.
1: Alors ça, c'est du batav. Hein. C'est du hollandais, c'est pas de l'allemand. Ça.
0: Mais pourtant, c'est des anglais, d'après ce que je comprends, parce que ils ont enregistré ça... Real to real, on ne sait pas ce que c'est. En tout cas, c'était dans la chambre d'un ami.
1: Une bande magnétique. Hein.
0: Oui, voilà. Bon. Mais bon, ils ont dû enregistrer sur une bande magnétique dans la chambre d'un pote. Bon, c'est très lofi, en tout cas. L'album a l'air d'être annoncé comme ça. C'est assez étonnant, en fait, de la part du Fuzz Club, de sortir cet album, ce groupe qui est quand même très garage, qui sont quand même beaucoup plus dans du psyché, de la fuzz, un peu de l'électro.
1: On est presque à la limite du rockab, ce qu'on va écouter là.
0: Ah oui, oui, non, c'est vraiment très rock garage, quoi. Bon. Donc, on va écouter ce morceau de Grown Evers.
1: Bien.
0: Écoute, hein. Bon, The Heavenly Bodes.

0: ce Heavenly Bodes. Bon, il y a quand même de la fuzz. Hein,
1: ouais, la voix
2: est sous-mixée.
1: Mais elle est sous-mixée, elle est qu'au début.
0: C'est sûrement un
2: choix. Il est tout long quasiment.
0: Bon, en tout cas, il y a une super énergie. The Heavenly Bodes à suivre.
1: Comme quoi, on peut faire des vieilleries.
0: Ah oui, et réussir.
1: Et réussir, hein. Suivez mon regard.
0: Voilà, si vous avez écouté le milieu de l'émission. On arrive à la fin de cette émission Rock à la Casbah 925. Vous pouvez nous retrouver en podcast sur notre site casbah-records.com. Il y a des trucs en ce moment.
1: Que dalle.
0: Bon, si vous avez, si vous sentez une âme d'écrivaine, proposez-nous des articles. En tout cas, il y a les podcasts de nos émissions. Je vous rappelle que cette émission est réalisée en direct et enregistrée dans le studio de Radio Méga à Valence dans la Drôme et qu'on est multi-rediffusée sur tout un tas de radios que l'on salue et que l'on remercie. On se retrouve la semaine prochaine, évidemment, pour une nouvelle émission. On se quitte, vous entendez avec Flying Moon in Space. Leur album est sorti fin février de cette année sur le label Fuzz Club. Il s'appelle Immer for Immer et on se quitte avec le morceau We Come in Peace. Don't forget, stay wise.

0: 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Musée du football mondial à Zurich, la FIFA se cramponne à son histoire. Saviez-vous qu'à l'origine du jeu, le football se jouait aussi avec les mains et sans arbitre sur le terrain? Que le football féminin était très populaire jusque dans les années 20, avant d'être interdit aux femmes pendant 50 ans? Que la Coupe du Monde, gagnée aujourd'hui par les équipes, n'est qu'une copie de l'original jalousement conservée par la FIFA? Pour en savoir davantage sur les coulisses des stades, rien de tel qu'une visite au nouveau musée du football mondial de la Fédération Internationale de Football Association, la FIFA, ouvert au public au centre de Zurich ce 28 février. À l'heure de la grande lessive, au sein du congrès extraordinaire de l'institution, la FIFA découvre son histoire sur 3000 m² de souvenirs grâce aux 1000 objets présentés, avec en guest star, s'il vous plaît, les Coupes du Monde originales. Une exposition interactive avec quantité d'écrans géants, rappelant les meilleurs moments filmés sur les stades mondiaux. L'occasion de revoir Pelé, Maradona ou Zidane pour les nostalgiques ballons ronds. Stéphane Host, directeur du musée, et David Osseil, son directeur créatif, nous présentent les aspects forts de ces expositions sur fond d'histoire du football. Stéphane Host, pourquoi ce musée aujourd'hui, à la veille d'une grande confrontation, on peut dire, de la FIFA? C'est un enjeu considérable.
1: On voulait, c'est en fait une coïncidence, parce que le projet aurait dû être terminé 2015, et puis après on avait, avec le changement de l'endroit du bâtiment, ça s'est développé un retard. Et aujourd'hui on voulait en fait ouvrir pour le congrès, que les membres du congrès, les associations peuvent visiter le musée, donner l'âme au musée, parce que c'est eux qui font le travail tous les jours aussi. Donc c'est important qu'ils viennent, qu'ils voient leur musée, et après on est prêt à l'ouverture, et on ouvre avec un nouveau président, espérant aussi les réformes, une nouvelle ère de la FIFA.
0: Dans ce musée, il y aura des expositions temporaires?
1: Il y aura aussi des expositions temporaires sur des sujets d'actualité qu'on peut aller plus en profondeur que dans l'exposition permanente.
0: Là, vous exposez beaucoup les Coupes du Monde, mais ce sera la collection permanente ou bien c'est uniquement une exposition temporaire actuellement?
1: Non, actuellement, ça c'est l'exposition permanente. On a un endroit qu'on n'a pas vu aujourd'hui, qu'on n'a pas montré, où il y aura des expositions temporaires. La prochaine, ça sera sur Brésil, 2014, une revue, comment ça s'est développé, les Jeux, etc. Et on a eu une toute première début janvier sur le Ballon d'Or, en fait, déjà. C'est une prélude.
0: David Osseil, comment a commencé l'histoire du football?
2: Alors le football est officiellement né en Angleterre en 1863. Les Anglais ont créé les lois du jeu et la première fédération de football du monde, la FA. Mais le jeu existe depuis très longtemps. Le jeu, il est joué sur tous les continents avec des ballons plus ou moins ronds depuis l'aube des temps. Simplement, ce sont les Anglais les premiers qui ont codifié le jeu et ses règles. Et c'est ce jeu-là, ce qu'on appelle le football association, qui s'est ensuite propagé dans le monde entier.
0: Alors on a fait les règles jusqu'à ce qu'on arrive à créer une fédération internationale. Alors ça a pris un certain temps, j'imagine.
2: Ça a pris à peu près 50 ans. La FIFA est née en 1904, parce qu'en fait, à mesure que le football se propageait dans le monde et surtout en Europe, les Européens ont voulu jouer des parties entre eux, entre nations, et il n'y avait aucune organisation qui le permettait. Et donc ils ont décidé de prendre leur destin entre leurs mains, puisque les Anglais n'étaient pas intéressés. Ils ont dit, on va se regrouper nous. Et ainsi, sept associations se sont retrouvées à Paris en mai 1904 et ont fondé la FIFA.
0: Donc c'est en France qu'on a créé la FIFA?
2: À Paris, rue Saint-Honoré.
0: Et finalement, ça s'est mondialisé, on peut dire, globalisé plus tard?
2: Alors, la globalisation du jeu, ça s'est fait progressivement. À partir du moment où les Anglais ont créé les lois du jeu, les Anglais sont des grands marins, comme on le sait. Ils sont présents dans tous les pays du monde. Et les marins prenaient avec eux des ballons. Et quand ils arrivaient dans les escales ou dans les pays qu'ils avaient soit colonisés, soit où ils allaient pour faire des affaires, ils sortaient les ballons et ils se mettaient à jouer. Et les autochtones de tous ces pays-là, à commencer par la France ou l'Allemagne, mais aussi l'Amérique du Sud ou l'Asie, ont commencé à jouer.
0: Alors aujourd'hui, on pratique le football autant féminin que masculin. Le football féminin est venu bien tard.
2: Alors le foot féminin a été un grand succès quand il a commencé pendant la Première Guerre mondiale. Ce sont en fait, comme on sait, le départ des hommes vers le front qui a ouvert aux femmes les postes dans les usines en Europe. eh bien, les femmes ont non seulement remplacé les hommes aux ateliers de travail, dans leurs postes, mais aussi dans les loisirs qu'avaient les hommes, c'est-à-dire le foot. Et le foot féminin, dans les années 20, était un grand phénomène de masse. Simplement, il a été un moment interdit et il est entré dans un grand sommeil de plus de 50 ans.
0: Il est revenu à l'actualité depuis quand ?
2: Alors, depuis les années 70, il s'est progressivement répandu. La FIFA a décidé de créer un premier tournoi inaugural en 1988, mais c'est la première Coupe du Monde en Chine en 1991 qui est le point de départ de la Coupe du Monde des femmes. Et la dernière édition, l'an dernier, au Canada, a été un succès énorme.
0: Et on ne joue pas le football avec le voile au Moyen-Orient ?
2: Ça, c'est une question politique. Il y a des pays du Moyen-Orient qui ont demander à ce que dans les lois du jeu on puisse autoriser les femmes à jouer avec le voile afin de respecter leur tradition et ça a été approuvé.
0: Donc on joue au football avec une robe et un voile ?
2: Non, mais avec un voile, avec je crois le niqab, on peut jouer au football.
0: Question aujourd'hui, la FIFA c'est maintenant une organisation très rodée, très structurée, c'est aussi une grosse machine.
2: Ben, la FIFA est une institution qui est présente sur tous les continents, qui organise des matchs de football. À peu près plus de 1000 matchs par an.
0: Un monopole aussi dans le domaine.
2: Alors un monopole, c'est difficile à dire. Le football est organisé de manière pyramidale. Vous avez les amateurs, les professionnels, vous avez des gens qui jouent dans tous les pays du monde. Dans chaque pays, il y a une fédération qui exerce en effet une forme de monopole sur le jeu dans ce pays. Ces fédérations se regroupent ensuite en confédérations au niveau de continent et au niveau mondial à la FIFA.
0: Aujourd'hui, à Zurich, s'ouvre un grand musée du football, le premier musée du football dans le monde.
2: Le premier musée qui a vocation d'être le musée du football mondial. Vous avez déjà des musées dans certains clubs de football. Vous avez également un musée en Allemagne du foot allemand et le musée anglais du football anglais. Mais comme musée qui a une vocation mondiale, on est les premiers.
0: Quel est l'intérêt de faire un musée pour montrer les différentes Coupes du Monde ?
2: Oui, c'est un musée qui glorifie les précédentes Coupes du Monde des hommes et des femmes. C'est aussi un musée qui raconte les débuts du jeu. C'est un musée qui raconte comment les lois du jeu ont changé, comment on a inventé le pénalty, comment sept associations sont regroupées pour fonder la FIFA, comment le jeu est devenu le phénomène qu'il est aujourd'hui.
0: Ces coupes du monde qu'on voit au musée, ce sont les originaux ?
2: Alors, il y a trois coupes que l'on voit au musée. La coupe du monde de la FIFA des hommes, celle qui est archi connue, que tout le monde adore, la coupe du monde des femmes et la coupe Jules Rimet.
0: Ce sont des originaux ou des copies ?
2: La Coupe du Monde que l'on voit ici est l'original. C'est la coupe qui est donnée au vainqueur de la finale de la Coupe du Monde, avec laquelle le vainqueur fait le tour du stade. Et une fois qu'il a fait le tour du stade et qu'il est redescendu dans les vestiaires, la FIFA vient, prend ce trophée et donne en échange une copie qui est marquée comme la Coupe des vainqueurs. Et sur le socle, il y a écrit « c'est la Coupe des vainqueurs ». Mais l'original revient à la FIFA. Tout ça date de 1970, puisque Jules Rimet, à l'origine, avait dit « voilà, je mets cette coupe en jeu, le premier pays qui la gagnera trois fois pourra la prendre pour toujours ». En 1970, le Brésil de Pelé est sacré à Mexico et prend la coupe. Par conséquent, la FIFA doit créer une nouvelle coupe pour la donner au vainqueur de la Coupe du Monde suivante, en 1974. Et c'est ainsi qu'en Allemagne 1974, on a remis pour la première fois la Coupe du Monde actuelle, qui était une œuvre qui a été réalisée par le sculpteur italien Silvio Gazzaniga. Et on a décidé que cette coupe-ci, on ne la donnerait jamais. Elle restera toujours propriété de la FIFA. En revanche, on fera pour chaque édition une copie que l'on remettra au vainqueur.
0: Et donc c'est le même modèle. Il n'y a pas un concours qui est créé pour chaque coupe.
2: Exactement. Il n'y a qu'une seule coupe à partir de maintenant, qui est la Coupe du Monde. Et elle sera au musée pendant le temps que durent les 4 ans entre chaque Coupe du Monde.
0: Chez les femmes, c'est le même artiste qui a fait aussi la coupe ?
2: Non. La Coupe du Monde des femmes a une autre histoire. La Coupe du Monde des hommes est la seule qui a été faite en Italie. La Coupe du Monde des femmes, je ne veux pas vous dire de bêtises, je crois qu'elle a été faite en Angleterre.

0: Alors, qu'est-ce qui a profondément été modifié dans les règles du jeu, à un moment donné? Quels sont un petit peu les quelques grands moments de ces règles?
1: Les règles ont changé constamment depuis la fondation de l'AFA. Donc, l'AFA a eu le génie d'asseoir autour d'une table tous les gens qui jouent au football en leur demandant de se mettre d'accord. Mais une fois que ce groupe est né, on s'est aperçu qu'il y avait des dissensions, que certains voulaient des changements. Et donc, on a créé assez vite ce qu'on appelle l'International FA Board. Le board est une organisation qui se réunit une fois par an pour examiner des changements dans les lois du jeu. À l'origine, c'était une organisation anglaise. Ensuite, la FIFA y a été invitée. Aujourd'hui, elle comprend les quatre fédérations britanniques de football et la FIFA, et elle examine des changements. Les règles du jeu ont changé constamment. Certaines règles, vous ne l'imaginez même pas, c'est que par exemple, tous les joueurs pouvaient prendre le ballon avec les mains. Il n'y avait pas de transversal dans les buts. Le pénalty n'existait pas. L'arbitre n'était pas sur le terrain. Énormément de choses qui, au départ, n'étaient pas du tout prévues.
0: Les dernières grandes modifications, c'est quoi? C'est mettre de la vidéo sur les touches pour aider l'arbitre à mieux faire son jugement?
1: La technologie est sans aucun doute le point le plus important aujourd'hui quand l'International Board se réunit. Et il est évident que dans les années à venir, cette composante va être de plus en plus étudiée.
0: Il y a aussi beaucoup d'argent en jeu dans le football aujourd'hui, surtout dans le football professionnel. Des millions sont en jeu. Alors aujourd'hui, la technologie, elle est là pour quoi? Pour régler un peu les choses?
1: Alors il y a deux choses qu'il faut, à mon avis, séparer. Un, c'est l'argent tel qu'il existe autour du sport. Et ensuite, le jeu lui-même. Le jeu lui-même, le but, c'est que le vainqueur d'un match soit celui qui sportivement méritait de gagner. Si la technologie peut aider à avoir des décisions justes, à ce que l'arbitre prenne les meilleures décisions, je pense que tous les amateurs du jeu seront contents.
0: Qu'est-ce qui peut encore évoluer dans les règles du jeu actuellement? Quel seront un petit peu le profil des prochaines règles, des prochaines années?
1: La technologie est sans aucun doute un élément important. On a vu au Brésil qu'on a utilisé la technologie pour la ligne de but, ce qu'on appelle la goal line technology, qui consiste en fait à savoir de manière scientifique si le ballon a passé la ligne ou pas. C'était un débat qui agitait le milieu du football depuis très longtemps et il a été testé au Brésil en Coupe du Monde et je crois qu'il a donné satisfaction.
0: Est-ce que les ballons ont changé par rapport à ce qu'ils étaient à leur début maintenant?
1: Oui, les ballons ont énormément progressé. La technologie a extrêmement évolué et des gros ballons lourds en cuir, on est arrivé aujourd'hui à des ballons beaucoup plus efficaces, beaucoup moins dangereux pour les joueurs.
0: Côté costume maintenant, on a toujours eu la cuissette, les crampons, le t-shirt. Comment c'était l'évolution du costume?
1: La tenue du footballeur, elle est globalement restée la même. On joue en short et en maillot. Les textiles ont énormément changé, ça c'est certain. Je peux vous dire par exemple, parmi les évolutions intéressantes, en 1950, on a commencé à mettre des numéros dans le dos des joueurs. La première Coupe du Monde qu'il a fait, c'est la Coupe du Monde au Brésil 1950. En 1994, aux États-Unis, on a introduit le nom du joueur sur le maillot, dans le dos. Je ne sais pas quelle sera la prochaine évolution.
0: Vous le reconnaître pour les télévisions, parce qu'aujourd'hui, la télévision, c'est aussi un acteur important pour le football.
1: En fait, je suis presque sûr que pour ce qui est des numéros dans le dos, ce sont les Anglais qui ont commencé juste avant la Deuxième Guerre mondiale. Et la FIFA a jugé l'initiative bonne et l'a étendue à la Coupe du Monde. Pour ce qui est des noms, je sais que les maillots sont floqués au nom des joueurs depuis la Coupe du Monde en Amérique, et il est très possible que ce soit les Américains qui aient pesé pour que ce soit fait, sachant que dans les sports américains, c'était le cas.
0: Puis le nombre de joueurs sur le terrain, ça aussi c'est une chose qui était standard, fixée, ou ça a beaucoup évolué?
1: Non, ça n'a pas évolué, ce sont toujours 11 joueurs. Ce qui a évolué, ce sont les remplacements qu'on est autorisé à faire en cours de match. Pendant très longtemps, les entraîneurs n'ont pas pu remplacer leurs joueurs, même s'ils étaient blessés, et progressivement on a pu remplacer d'abord le gardien, puis les joueurs, pour en arriver là où on en est aujourd'hui.
0: Les arbitres sont-ils aussi un peu sur le coup de FIFA? Il faut un certain qualification pour être arbitre, il y a des diplômes à passer?
1: Alors les arbitres sont très importants, puisque les arbitres sont ceux qui sont les garants du respect des règles du jeu sur le terrain. Et les arbitres sont depuis très longtemps, font partie de l'organisation de la FIFA, et la FIFA, chaque année, donne un badge d'arbitre FIFA, qui permet aux arbitres qu'ils reçoivent d'arbitrer des parties internationales.
0: Donc c'est sur trois étages, 3000 mètres carrés, c'est à peu près ça, le bâtiment, situé au cœur de Zurich. C'est donc au siège même de la FIFA que se trouve ce bâtiment?
1: Non, la FIFA se trouve sur la colline du Sonnenberg, qui domine Zurich. Le musée, lui, est situé en centre-ville, sur la place de la gare d'Enge. Donc elle n'est pas tout à fait là où il siège.
0: C'était Hebdo sur Radio Zone, le sujet brûlant de la semaine, comme chaque vendredi à 19h, en reprise chaque 6h sur 24h. 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C'est aussi un téléphone 04 50 40 51 41 00 33 depuis la Suisse voisine. Au micro, Jean Pélichon, à la technique, Cyril Caillez.

surtout chorégraphe. Oui, c'est un jeune chorégraphe qui introduit le hip-hop dans la danse contemporaine. Voici le fondateur de la compagnie Acrorap en 94, maintenant directeur depuis 2008, eh bien à La Rochelle, dans un grand centre national. 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

0: Qu'est-ce que je t'ai dit? Je t'ai dit, faut pas toucher au frein, y'a pas de fluo. T'as compris, ma fille? Hé, hey, rentre à la maison, sans bruit.
1: Bah, moi, je suis Kader Atou, chorégraphe et directeur de la compagnie Acrorap. Et là, depuis un an et demi, l'actuel directeur du Centre chorégraphique national de La Rochelle.
2: Plus léger, plus surtout le début,
3: c'est,
2: quoi.
3: C'est le contact avec
2: ça. Oui, alors évidemment, le contact avec le sol, etc. Non, voilà, vous faites un boulot extraordinaire, ne serait-ce que de jouer ici. Mais il faut prendre conscience aussi de ça, quoi. Non, c'est-à-dire que même dans un lieu comme ça, on peut donner de la vivacité, on peut donner quelque chose de léger, on peut... Voilà.
4: Visage presque poupon, yeux rieurs, Kader Atou fait partie des chorégraphes qui comptent dans le paysage de la danse. Au point qu'en septembre 2008, il est nommé à la tête du Centre chorégraphique de La Rochelle. Le hip-hop, qui est sa matière principale, change de rang. Bien sûr, si on fait confiance à son projet, c'est qu'il a fait ses preuves depuis 1994 notamment, où il a fondé avec Mourad Merzouki, Shaouki et Eric Mézineau la compagnie Acrorap, qui donnait alors à voir une danse libre tout autant hip-hop que contemporaine. Nous avons profité de la présentation de sa dernière pièce pendant le festival Montpellier Danse pour lui demander de nous parler de lui, de la danse et du métissage. Il évoquera son enfance à Saint-Priest, dans la banlieue lyonnaise, ses origines algériennes, son apprentissage du cirque et la découverte du hip-hop avec Sidney dans les années 80. Nous mettrons en perspective de son histoire quelques pièces du chorégraphe, surtout petitehistoire.com, qui évoque l'enfance avec nostalgie, gravité et légèreté. Pour cet entretien en deux parties, nous étions près d'une mare au canard, un endroit choisi parce que Kader Atou aimerait beaucoup voler. Et pour être plus terre à terre, la première question posée concernait sa nomination au poste de directeur du Centre chorégraphique de La Rochelle. Ça représente quoi finalement de rentrer dans l'institution?
1: Ce qu'il faut savoir déjà, c'est que l'entrée dans l'institution ne date pas depuis cette nomination. La compagnie est soutenue par les institutions depuis de nombreuses années, hein, l'aide à la compagnie, les conventionnements, etc. Mais c'est vrai que intégrer, en tout cas diriger un lieu comme un CCN qui est quand même les hauts lieux de la danse, en tout cas de la création, quoi, c'était la reconnaissance qui manquait en tout cas à cette aventure-là, à cette culture-là, à cette danse hip-hop-là en tout cas.
4: Ça aurait pu tomber sur un autre chorégraphe, hein, parce que vous êtes un certain nombre, notamment après avoir fondé la compagnie Acrorap, je pense à Merzouki notamment, vous êtes un certain nombre à porter le hip-hop en dehors de ces clichés, on va dire. Ça aurait pu tomber sur quelqu'un d'autre. Pourquoi c'est tombé sur vous?
1: Parce que j'étais, je pense, le seul à avoir postulé. En tout cas, oui, lorsque j'ai vu qu'il y avait un CCN, notamment celui de La Rochelle, qui se libérait, j'ai senti que j'avais une légitimité, en tout cas, de postuler pour ce poste-là. Je ne pensais pas que j'allais être choisi. J'ai écrit un projet, j'ai défendu un projet. Ça m'a pris un peu plus d'un an et... Je suis très content que ce projet ait été retenu, quoi.
4: Alors maintenant, on va peut-être revenir au début. Alors peut-être votre naissance, hein. Vous êtes né en France avec des parents d'origine algérienne.
1: Je suis un Gaune. Moi, je suis un Lyonnais. Je suis né à Lyon. J'ai grandi à Lyon. Et voilà, je suis issu de ce qu'on appelle une double culture. Mes parents sont algériens. L'Algérie, c'est pas un pays que je ne connais pas. Au contraire, c'est un pays que je connais très bien. Et, voilà, j'ai grandi dans cette richesse-là, entre là-bas et ici, entre ici et là-bas, et à l'image de ce que ça a été, en tout cas, ma vie, mon adolescence. J'ai toujours été dans le brassage multiculturel, j'ai toujours eu des copains de tout horizon, et encore aujourd'hui, quoi.
4: Je crois que vous l'avez dit, alors peut-être à moi, à un moment, quand nous discutions, que vous avez eu une enfance tout à fait heureuse.
1: Oui, ça c'est vrai. Lorsque je repense à mon enfance, j'ai eu une enfance heureuse, chérie. Mes parents m'ont aimé autant que mes autres frères et sœurs. J'ai pas eu de...

0: Non, j'ai eu une belle enfance. Qui du coup, même temps quand j'en parle, est quelque chose de très présent en moi en fait. Parce que dans mon travail, j'ai l'impression que je suis toujours en lien avec ce qu'on a pu être quand on était enfant, ado. Parce que c'est quelque chose que je ne veux pas voir de manière mélancolique, mais plutôt comme quelque chose qui fait toujours partie de nous, même à 36 ans. Ouais. Et j'espère encore pendant longtemps.
1: De votre enfance, il est question dans petitehistoire.com, hein, votre avant-dernière pièce. Vous habituez à dire pièce plutôt que spectacle, quoique j'ai l'impression que quand même vous jouez des deux. Hein. Enfin, il y a vraiment, notamment dans petitehistoire.com, vous convoquez un peu les arts du cirque, des arts visuels, une scénographie très présente.
0: Oui, oui, tout à fait. En même temps, je ne sais pas, j'ai dû faire peut-être une douzaine de créations, il n'y en a pas une qui se ressemble. Et je suis assez content pour cela, parce que pour moi, une création, c'est à chaque fois quelque chose de nouveau, une remise en question, une recherche, des doutes, beaucoup de doutes. Et voilà, on avance au fur et à mesure. Et au final, ça donne petitehistoire.com, qui pour moi, je le voulais en lien direct avec l'enfant, justement. Quoi. Et lorsque j'évoque mon enfance, eh ben à côté de moi, j'ai Charlie Chaplin, Harold Lloyd, j'ai les dessins de Follon, Jean-Michel Follon sur la fermeture d'Antenne 2, des programmes à l'époque.
1: Qu'est-ce que c'est le personnage qui vole, c'est ça?
0: Oui, bah, Antenne 2 à l'époque, les programmes où s'ouvraient au petit matin, c'est-à-dire à 7h, et se fermaient, fermeture 23h, je crois. Et Antenne 2 avait la particularité d'avoir une animation, en fait, qui était faite par Jean-Michel Follon, qui est un grand bonhomme pour moi, qui malheureusement n'est plus là aujourd'hui, et qui envoyait des petits bonhommes avec une sorte de gabardine bleue. Et ces petits bonhommes étaient sur cette terre et ouvraient les bras en battant les ailes comme pour voler, mais s'envolaient vraiment, réellement, de manière... Et ça me faisait rêver, quoi. Ça, qu'est-ce que ça va... Ouais. Qu'est-ce que ça a pu me faire rêver pendant des années? Ma mère nous couchait le soir, parce qu'il y avait école le lendemain. Je m'endormais un petit peu et je me réveillais juste avant la fermeture, juste pour voir cette séquence, pour pas louper cette séquence. Et je m'envolais, quoi. C'est vrai que dans petitehistoire.com, j'ai essayé de retrouver en tout cas toutes ces sensations traversées en regardant mon père regarder Charlie Chaplin et le voir, mais mourir de rire, quoi. Et moi, j'étais fasciné de voir ce papa, quoi, qui était bidonné devant Charlie Chaplin. Il y avait vraiment quelque chose de très doux.
1: Alors, petitehistoire.com est traversé par la beauté, donc une petite libellule qui vole, je me souviens de la plume aussi, enfin, je crois que c'est comme ça que commence le spectacle. Après, il y a effectivement l'univers de Chaplin avec la bouffonnerie, un peu, l'extravagance autour d'un canapé. Donc ça, j'imagine que c'est aussi des souvenirs d'enfance entre frères et sœurs, peut-être, à se battre qui mettra quelle chaîne.
0: Tout à fait. Oui, complètement. Le titre est vraiment juste, en tout cas, des petites histoires. Et en fait, c'est des petits, pépites d'or, de tranches de vie, en tout cas. L'histoire du canapé, oui, c'est le dimanche après-midi, lorsqu'on était devant la télé sur les séries B et qu'on se bagarrait pour avoir une place à côté du fauteuil, etc. Voilà, c'est tout ça. C'est en passant par... Il y a une idée très forte et récurrente quand même dans ce spectacle, c'est l'envol. Parce que quand j'étais petit, je passais mon temps, pendant les vacances scolaires, au printemps, à chasser les papillons. Et vraiment, je passais des après-midi entières, quoi. J'avais un sac en plastique, je les mettais là-dedans un par un. Et ensuite, j'avais une petite boîte en fer avec une petite spatule, je me rappelle. Je les prenais un par un, ces pauvres papillons, et j'essayais de récolter cette fameuse poudre qui dégage, que les ailes dégageaient en tout cas. Et ça, c'était vraiment très minutieux. Et lorsque j'en avais suffisamment, je me rappelle, je m'étais construit des ailes en carton avec deux bouts de bois, et je répandais cette poudre sur les ailes, et pour moi, c'était la clé de l'envol. Et ça, j'ai fait ça des jours et des jours, quoi. Et en y repensant, ça m'a fait... ça m'a fait chaud au cœur, quoi, de tous ces papillons que j'ai massacrés. Mais qui étaient au service d'un rêve de gosse. Et ce rêve de gosse, aujourd'hui, est intact parce que j'ai toujours envie de m'envoler, quoi. Et là, je crois que, sincèrement, je risque de prendre des cours de pilotage dans un petit... Rio Club, là, par exemple, quoi. Je me suis décidé, quoi.
1: Toujours l'envie de voler, hein, et puis de prendre des papillons, de les triturer, malgré le mythe d'Icare, hein, qui démontrait que ça se passait pas comme ça, quoi.
0: Non, ça, c'est certain. Mais du coup, le spectacle petitehistoire.com, c'est aussi en hommage à ces papillons-là. C'est-à-dire, c'était une manière aussi pour moi de me reconcilier, en tout cas, avec ces âmes de papillons de par mon innocence, j'ai fait un vrai massacre pour combler un plaisir personnel. Et c'est aussi un spectacle auquel j'ai beaucoup pensé à ma fille. Voilà. Parce qu'aujourd'hui, on n'observe pas suffisamment ce qui se passe autour de nous, et notamment les enfants. Et les enfants sont extraordinaires, quoi. Et une vraie leçon de vie, des fois, ils peuvent nous donner. Parce que l'innocence est là, quoi. L'innocence est fragile, l'innocence est belle, et lorsqu'on voit les tonnes de questionnements qui peuvent se demander, c'est beau. Je trouve ça beau.
2: Mon papa, dès qu'il entendait cette cloche, c'était le moment de rentrer, de s'engouffrer dans cette musique. J'ai eu l'occasion quelquefois de le voir. Et il rentrait, tantôt le matin, tantôt l'après-midi, des fois le soir. Je ne savais pas ce qu'il faisait à l'intérieur. Sauf que ma mère, lorsqu'il rentrait, elle me disait chut, faut pas le déranger, il fait les 3-8.
1: Alors, petitehistoire.com que vous reliez à votre fille, en revanche, vous parlez de votre père qui travaillait au 3-8, hein, c'est comme ça dans le spectacle. Quelle résonance ça a, cette histoire avec le père?
0: Alors, j'avais un père qui travaillait chez Renault. Il faisait les 3-8 et j'entendais souvent dire à la maison, faut pas le déranger, il fait les 3-8. Et moi, je comprenais pas ce que c'était les 3-8. 3-8, 3-8, et je sais pas, d'un coup, je me suis dit, mais oui, mais c'est bon, j'ai compris, c'est la fête foraine, le grand 8. Et du coup, j'ai commencé à imaginer mon père à s'éclater dans cette usine, quoi. Chaplin n'a pas aidé, parce que j'ai découvert les temps modernes, je pensais vraiment que Chaplin était dans l'usine, quoi. Et ça, ça a mis du temps, en tout cas, pour que je réalise, en tout cas, la réalité de la condition de travail de mon père. C'était pas facile, parce qu'il était un... C'est un système d'horaire pas facile encore aujourd'hui, mais en plus il travaillait dans le secteur fonderie, quoi. Donc été comme hiver, il travaillait à plus de 40 degrés, avec des conditions assez dures. Et aujourd'hui, de tout cela, le fait d'avoir ce décalage, de m'être imaginé autre chose, ça a rendu en fait la condition de mon père moins dure. Le regard que j'ai porté, ça a rendu quelque chose de très poétique. Et surtout que papa, c'est quelqu'un qui s'est jamais plaint. Il s'est jamais plaint. Et c'est une telle force que j'avais envie de lui dire cela. Mais on est issu d'une culture où, chez nous, on ne parle pas beaucoup, en tout cas entre parents, quoi. Encore aujourd'hui, d'ailleurs. Et pour moi, j'avais vraiment envie qu'il entende ça, que j'ai été ému par la personne qu'il était, par la force qu'il avait, et j'avais envie de lui partager, j'avais envie de lui dire la vision que je me suis fait depuis, pendant des années. Et d'ailleurs, chez mes frères et sœurs, pareil, ça a été quelque chose, une vraie émotion, lorsqu'ils ont découvert ce spectacle-là, parce que même eux, ils n'imaginaient même pas ça, quoi. Et évidemment, ils se sont retrouvés beaucoup dedans, quoi. Ma mère était très émue aussi, et donc j'avais envie de lui crier cela, parce que c'est quelque chose que j'avais là-dedans, et j'avais... c'est plus de l'amour, quoi. C'est un cri d'amour.
2: Il m'a fallu comprendre longtemps ce que ça voulait dire les 3-8. Eh oui, papa, c'est un artiste. Mon père, c'est un artiste.

0: quand vous racontez l'histoire de ce père donc ouvrier, quand vous racontez votre double culture, donc parent algérien, Kader Atou, on se dit que c'est quand même étrange qu'à 8 ans, vous fassiez l'école de cirque de Saint-Priest. Ça a été facile ? Enfin, c'était facile dans votre famille ? Il y a eu vraiment une ouverture ? Vous avez dû vous battre pour faire ça ou pas ?
1: Alors non, c'est arrivé différemment en fait. Ça, je le dois déjà grâce à ma mère, qui un jour, avec mon frère, parce que j'ai un frère, on est jumeaux, j'ai un frère jumeau, mais on ne se ressemble pas du tout, quoi. Donc on était très complices pendant des années ensemble, et un jour, ma mère vient nous chercher à la sortie de l'école et nous emmène dans un endroit qui n'était pas du tout le chemin de la maison, quoi. On se dit, mais qu'est-ce qui se passe, qu'est-ce qui se passe? Et là, on se retrouve en fait à l'entrée d'un centre d'arts martiaux. Et maman nous avait... voulait nous inscrire au karaté, à la boxe américaine ou taekwondo pour pouvoir s'exprimer, se défendre, canaliser une énergie qu'on avait certainement très forte, très riche. Peut-être aussi pour se défendre parce qu'on se faisait taper par les copains. Et ça nous a tout de suite plu en tout cas. Et c'est dans ce centre d'arts martiaux que le professeur en fait sélectionnait certains élèves qui savaient faire une roulade, avaient un peu de dextérité avec un petit peu l'acrobatie. Et il nous demandait de venir le week-end pour travailler. Et là, c'était pour un seul but, c'était de créer des chorégraphies de combat. Alors la chorégraphie est arrivée très tôt en fait chez moi, quoi. Pas la danse, mais la chorégraphie, l'idée de chorégraphier quelque chose. Et donc c'était un mélange de combat chorégraphique en fait, avec de la musique, et ça prenait une dimension spectacle. Et ça, c'était énorme. Vraiment, c'était énorme. Et au fur et à mesure, en fait, ce même prof a un jour intégré un trapèze, des balles, si. Et en fait, au fur et à mesure, ça s'est transformé en une vraie école de cirque, de ville, quoi, de petite ville à Saint-Priest. Et ensuite, on a eu une telle renommée qu'on a même participé, je me rappelle, au Festival de Auch, qui est le rendez-vous, en fait, des rencontres circassiennes, en fait, à cette époque-là. Et c'était vraiment une très, très belle aventure qui a duré 10 ans. En tout cas pour moi.
0: Alors comment s'est fait la bascule du côté du hip-hop ?
1: Eh ben, j'avais 8 ans, ça a duré 10 ans. À 18 ans, je suis parti, pour des raisons personnelles. Et entre-temps, 84, l'émission de Sydney HUP, qui arrive un jour sur TF1, le dimanche après-midi. Et là, on découvre une danse saccadée. J'entendais des mots comme smurf, break... Waouh, et c'était génial, quoi. Il y avait un truc, on les voyait tourner sur les dos. Waouh, vraiment, c'était quelque chose qu'on prenait en pleine tête comme ça. Et la particularité dans cette émission, il y avait ce qu'on appelle la leçon de danse. Pour clôturer l'émission qui durait peut-être 40 minutes, je crois, il y avait la leçon de danse, et là, c'était un des danseurs qui montrait tel ou tel mouvement. Ce qui a permis justement à un certain nombre, à se retrouver en bas du quartier et essayer de reproduire ce qu'on voyait, quoi. Et en fait, la danse est arrivée comme ça, de manière très, comme beaucoup, par cette émission-là. Et elle ne m'a jamais plus quitté.
2: Bon, eh ben, l'heure est à la leçon de danse. Aujourd'hui, une leçon que vous attendiez certainement tous en France. C'est la leçon qui s'appelle le spin, le tour sur le dos. Ok, on y va. We go. Il y a différentes façons de tourner sur le dos. Nous, on en connaît 3. C'est déjà pas mal. C'est surtout les prises d'élan qui sont toutes différentes. Regarde un peu.
0: Alors, est-ce qu'à ce moment-là, c'était une danse de quartier ? Parce que maintenant, le hip-hop, à chaque fois qu'on pense hip-hop, on pense danse de quartier liée au rap, au hip-hop, forcément. Mais à cette époque, c'était comment ? Enfin, parce que c'était précurseur, effectivement, avec une émission de télé, celle de Sydney, mais... Qu'est-ce qui se passait en dehors de...
1: Déjà, à cette époque-là, on se disait même pas que c'était une danse de quartier, parce que c'est... Nous, on n'était pas dans des considérations banlieue, quartier, etc. Moi, j'ai toujours vécu avec des Portugais, des Espagnols, des Français dans le quartier. Donc, il n'y avait pas cette façon de ghettoiser un peu les quartiers, quoi. C'est arrivé beaucoup plus tard, quoi. Mais on sentait qu'il y avait une vraie communauté autour de cette danse-là, tout simplement. Même les grands frères. Et mon grand frère qui a 10 ans de plus que moi, dansait avec ses potes. Alors t'imagines, moi le gosse, enfin le gamin que j'étais, je regardais mon grand frère danser, le smurfing, etc. J'ai dit waouh. Donc non, ça a touché énormément de... Ouais, énormément de gens. Ça correspondait aussi à... Comment dire, à tout ce mouvement pour l'égalité, enfin il y avait des problèmes déjà à cette époque-là, mais l'égalité menée par
3: Harlem Désir,
1: la marche des beurs, etc. Quoi. Bon. Non, il y avait une vraie fraternité en tout cas, à ce moment-là, quoi, dans cette danse. Et c'était pas du tout un métier, c'était pas du tout. C'était une vraie passion, c'était un plaisir.
4: Au CHU de Limoges, des médecins ont fait de l'excès de zèle en réponse à la demande du procureur de procéder, je cite, procéder à tout examen clinique et radiologique pour décider de l'âge de deux jeunes filles congolaises. En plus de la radio du poignet gauche, le médecin a fait, je cite, un examen approfondi du système pileux. La jeune fille a été déshabillée, le médecin a procédé à une description détaillée des poils,

0: comment c'est devenu justement un métier, parlons-en, puisqu'on le répète, Kader Hatoum, vous êtes maintenant directeur à 36 ans, directeur du Centre National Chorégraphique de La Rochelle. Comment c'est devenu un métier?
1: Alors, c'est arrivé par des belles rencontres que j'ai pu faire dans mon parcours, par des opportunités aussi, par des envies. Et en fait, en 89, avec les quatre copains avec qui j'ai passé 8 ans dans cette petite école de cirque, en tout cas, on s'est dit, tiens, on va créer un groupe, parce qu'on voyait autour de nous des groupes qui commencent à se former, parce que quand l'émission s'est arrêtée en 86, le hip-hop, on n'en a plus entendu parler. Et c'est revenu en 89-90 avec le rap.

Et la particularité, c'est que dans les clips de rap, on voyait des danseurs derrière. Et donc, on découvrait aussi une nouvelle danse, la hype, etc. Et là, je voyais plein de petits groupes qui se formaient, etc. On s'est dit, tiens, bah, nous, on va créer un groupe aussi, quoi. Et c'est comme ça qu'est née l'association Aquarap, en fait. Et on s'est dit, on va créer un groupe de danse en mettant aussi tout ce qu'on a appris à l'école de cirque. Donc du coup, on avait une vraie originalité à cette époque-là. Il y avait vraiment, on se démarquait des autres sans le vouloir, de manière très, très claire et très spontanée, quoi. De la danse avec l'acrobatie, avec des échasses, par exemple. C'était pas commun, hein. Ensuite, on a eu l'occasion, en fait, de partir à Zagreb en 93, à l'initiative d'une OMG qui nous avait vu un jour danser, je sais plus où, et qui, cette personne qui s'appelait Brigitte, nous avait dit... Vous savez, cette région traverse un conflit, l'ex-Yougoslavie, il y a des gens, ce qu'on appelle des réfugiés, il me semble important, en tout cas, que vous venez donner des cours de danse, partager votre danse à des jeunes de là-bas, quoi, à ces jeunes réfugiés, quoi. Ça nous avait fait peur, mais on est allé parce que c'est un... Vous voyez, ça nous semblait important, quoi. Et c'est vraiment là-bas qu'en fait, c'est devenu un vrai projet de vie pour moi, parce que ça a été un tel voyage, un tel bouleversement, une telle rencontre qu'on a pu faire pendant 3 semaines dans trois camps de réfugiés autour de Zagreb. Et en fait, on passait presque toutes nos journées là-bas, quoi. On était en contact des enfants, on dansait toute la journée. À midi, on était invité à manger la pita, une sorte de... le plat traditionnel bosniaque dans ces petits baraquements où ils étaient logés, les gens. Et ces gens témoignaient beaucoup de leur histoire. Et donc il y avait un vrai dialogue, quoi, une vraie écoute qui a duré 3 semaines. Et ces gens-là nous disaient, quand vous rentrez en France, parlez de nous. Parlez de notre histoire. Racontez qu'on est là, qu'on existe. Et ça, c'était un déclencheur. Et le deuxième, c'était moi qui ne parlais pas anglais. Pas bosniaque, croate, baragouiner quelques mots de français. Mais en fait, il n'y avait pas besoin de mots pour se comprendre. On passait des jours entiers à communiquer par le corps, par des mimes, par des trucs. Et là, j'ai réalisé 2 dimensions. La dimension universelle de la danse, et que la danse est un vrai langage, en tout cas, qu'on peut vraiment faire passer, communiquer, faire passer des émotions, partager ensemble. Et ces mères-là, j'ai encore le visage de la mère d'Inessa, par exemple, qui me disait, j'ai ce visage-là, qui me disait, racontez notre histoire. Et du coup, comment dire, on était quelque part ambassadeur d'une histoire qui nous était commune, mais qu'on devait nous retranscrire, quoi. Et c'est devenu un projet de vie à ce moment-là pour moi. Et je me suis dit, c'est ce que j'ai... C'est ça ma vie, en tout cas. C'est le métier que je voudrais faire.

C'était la première partie d'un entretien avec Kaderatou. Vous avez pu entendre aussi une partie de l'univers du chorégraphe, le générique des Nuits d'Antenne 2, des extraits de HIP HOP de Cinet sur TF1 et l'un des premiers morceaux de NTM, Je rappe. Et puis aussi, bien sûr, des extraits de son spectacle PetiteHistoire.com. Dans la deuxième partie, nous parlerons d'un voyage qu'il a effectué en Algérie, pays de ses parents, et puis d'une pièce chorégraphique qu'il a rapportée de là-bas. Nous parlerons aussi de ses racines et puis aussi de sa dernière création 2010.

Merci à Vincent Pourageau de Divergence FM pour Radio Zone pour ce reportage sur Kader Atou, chorégraphe du hip-hop dans la danse. Dans quelques instants, la suite de notre programme. Je vous rappelle notre téléphone 04 50 40 51 41 0033 depuis la Suisse voisine.

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ancien single de Abjack, Over Who. On va garder le même artiste et passer à son premier album. In a Red Eye Hour. Le morceau Play On, Sweet Reggae Music.

My Hour. Ça, ça fait partie, je pense que c'est son premier album. Ne vous fiez pas à tout ce que je vous dis, parce que je dis beaucoup de bêtises aussi. Du coup, des fois, aller vérifier, c'est mieux, quoi. Abja en combinaison cette fois-ci avec Ancient King.

L'album Bless Go On, Midnight. On va rester sur ce même album et donc garder le même groupe.

message d'amour. C'est le message qu'on aime. On va rester dans le même esprit de lyrics avec encore un trio vocal.

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1: Well, well, well. Bonjour, c'est Gilles Ribeyrolle dans British Connection. Je veux vous parler de mon livre Mémoire d'outre-rock qui sort ces jours-ci chez Frémo et que l'on peut trouver dans toutes les bonnes librairies et sur les plateformes habituelles. C'est un recueil de souvenirs rock'n'roll qui démarre avec mes phrases d'adolescent dans les années 70 et qui se prolonge jusqu'à l'époque où j'écrivais pour le mensuel Best à partir de 1978. On était encore dans un vrai truc. C'était brut, c'était avant les mass médias, avant l'ère de la consommation tous azimuts. On était un peu seul contre tous. Alors dans ce livre, je relate certaines des rencontres exceptionnelles que j'ai pu faire à New York, à Los Angeles, à Sydney ou à Paris. Blondie, David Bowie, Iggy Pop, Frank Zappa, James Brown, The Cramps, Johnny Thunders, les Rolling Stones et d'autres. Mais bon, il ne s'agit pas de discographie ou même simplement d'anecdotes. J'ai mis toute mon âme dans ce livre et à travers ces personnages célèbres, j'ai déroulé ma vision du rock'n'roll. Pour se mettre dans le bain, je vous propose d'écouter Pirate Love des Heartbreakers, le groupe de Johnny Thunders qui incendia la scène punk new-yorkaise en 1977.
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Waouh. Laissez-moi vous dire que dans ce livre, Mémoire d'outre-rock, Frémaux, je raconte moins l'histoire de tous ces artistes que la relation que j'ai pu avoir avec eux, et qui pour certaines dépassait largement le cadre d'un rapport de musicien-journaliste. Ainsi, avec Blondie, j'ai pu accomplir un certain travail musical, du studio, de la co-composition. J'ai pu faire aussi des photos d'une pochette d'album de David Bowie, les photos de son album Stage, qui est sorti en 1978, ou encore ce costume de scène que James Brown m'avait offert à Lyon en début 1981, après un concert mémorable. Et quand je dis mémorable, ça veut dire incendiaire. Bon, je vous propose d'écouter In the Sun, du premier album de Blondie, qui est sorti en 1976.

0: Voilà, c'est Gilles Ribérol pour la sortie de mon livre « Mémoire d'outre-rock ». Alors je voulais dire que mon dernier chapitre se situe dans une époque plus récente, dans les années 2010-2015. Il est consacré à la Nouvelle-Orléans, où j'ai pu côtoyer des personnages extraordinaires, et en particulier John Sinclair, le dernier des beatniks, celui qui aura porté la flamme d'une bohème et d'une pensée libre tout au long de sa vie, tout au long de ses productions, ses livres, ses enregistrements, ses performances. Lui qui est à l'origine de tellement de choses et qui décéda en 2024. C'était un vrai prince du cool, un alchimiste capable de transformer le plomb en or. Voilà, c'est un hommage pour ce tout dernier chapitre de mon livre « Mémoire d'outre-rock ». Et à propos de la Nouvelle-Orléans, pour finir, je vous propose d'écouter un dernier morceau dans British Connection, le I've Been Hoodooed de Dr. John, qui est extrait de l'album In the Right Place, produit par Alan Toussaint à la Nouvelle-Orléans 1973. Ça vous remet les idées en place.
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Cyr avec Runaway Boy des Stray Cats. La semaine prochaine, dans British Connection, je recevrai Xavier Martin. Il a sorti un bouquin chez Densité sur l'album Marquee Moon de Television. Un livre passionnant sur l'un des albums mythiques du rock du siècle passé. Marquee Moon, Television dans British Connection.

Voilà, dans un instant, ce sera la dernière partie de British Connection avec la série live. Deux titres pour les prix d'un, mais tout de suite, ce sont bien l'album de la semaine, dernière partie. Ghost in the Machine a 45 ans, un album plus expérimental et ambitieux du groupe Police. J'ai voulu vous diffuser des titres plus noirs, plus sombres, qui ne sont diffusés nulle part sur aucune radio plutôt que Spirit in the Material World ou Every Little Thing She Does Is Magic. Police dans British Connection, c'est l'album Ghost in the Machine et le titre Secret Journey.

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3: Alors pour les 7 minutes qui arrivent, ne réglez pas votre radio, il n'y a pas de problème, mais le son est pourri. Et oui, un véritable live que j'ai enregistré moi-même en 77 à Londres. Deux morceaux des Sex Pistols dans British Connection. Anarchy in the UK, Gustave the Queen. Ne bougez pas, ne touchez pas votre poste, c'est normal.

Un Siam. Bienvenue sur Radio Zone 93,8 MHz, comme chaque samedi, dès 21h, en reprise chaque 6h sur 24h. Au micro, Jean Pellichon. Aujourd'hui, une compilation des traditions asiatiques contemporaines, mélangées de funk, d'électronique et de soul. Vous entendrez Bali Japal Feli War, Kermis Sabiata, c'est des musiques d'Inde, More Horizon Remember Tomorrow, A.S. Kang Terian Gulabi Boulian, Bagda Ali Khan et Black Knight, Mughal with Knitting Sawe Awake, Yulduz Usmanova Kungling Guli d'Ouzbékistan, Dipagram Night in Lenasia de l'Inde, et puis d'autres musiques indiennes avec Sushila Raman Mamavatu, Belly Sago Norier et Kam Dillon Hank Nal d'Inde. Votre téléphone 04 50 40 51 41 00 33 depuis la Suisse voisine. 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Asian Grove, c'est dans ASEAN, chaque samedi désormais, sur Radio Zone à partir de 21h.

C'est Asiane sur Radio Zone 93,8 MHz, comme chaque samedi dès 21h, en reprise chaque 6h15 sur 24h, au micro Jean Pellichon. Nous vous diffusions Asiane Grove, une compilation de Putumayo, de la World Music qui date de 2002, mais une excellente compilation que nous faisions partager cette soirée pour, et cette matinée, si les pensées vous reprenez bien sûr, en rediffusion. Radio Zone, écoutez nos différences, notre téléphone 04 50 40 51 41 0033 depuis la Suisse voisine.

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Salut à toutes, salut à tous. Merci d'être à l'écoute de l'émission spéciale Concert de Jazz. En ce début de semaine, place à la femme, le jazz. Très peu de femmes, en fait, dans le jazz. Et nous partons une heure live at Maybeck Hall. Bien sûr, comme vous connaissez, à côté de San Francisco, dans cette petite salle où il y a uniquement des récitals de piano, pour y écouter pendant une heure Madame Joanne Breaking, qui s'est fait connaître surtout grâce à Monsieur Stan Getz. Joanne Breaking, enregistré en juin 1989 à Maybeck Hall, dans Thuswell, The Most Beautiful Girl in the World, Dr. Shu Show, composé par Joanne elle-même, Yesterday's, et une autre composition de Joanne qui s'intitule Curved Space. J'arrête ici mes commentaires, je vous laisse en compagnie de Madame Joanne Breaking. Bonne écoute, bon premier set. À tout à l'heure.

Vous êtes sur Radio Zone 93,8 MHz dans l'émission spéciale concert de jazz. Nous sommes à Mebec Hall pour écouter la pianiste Johan Breakin. Johan Breakin, enregistré en juin 1989 à Mebec. Too Swell, the most beautiful girl in the world, Dr. Shu Show, Yesterday's and Curved Space. Et toujours cette même Johan Breakin. Vous remarquez que dans cette série, je diffuse souvent la moitié un pianiste et la moitié de l'autre. Mais cette fois-ci, je diffuse tout le concert de Madame Johan Breakin pour, d'une part, faire découvrir cette musicienne. Et il y aura d'autres pianistes femmes que je diffuserai, car je trouve que les femmes ne sont pas assez représentées en jazz. Et je ne voudrais pas qu'on me taxe de sexiste. Malheureusement, on n'a pas le choix, car les femmes dans le jazz, comme je l'ai dit, sont très rares. Alors c'est pour ça, bien, il faut en diffuser le plus largement possible ce que je fais en ce début de semaine. Donc, Johan Breakin. Dans African Adzek, composé par elle-même, My Foolish Heart, Calling Carl, de Johan Breakin, I'm Old Fashioned et Strike Up the Band. Et vous êtes toujours sur Radio Zone, 93,8 MHz, dans l'émission spéciale Concert de Jazz, présentée par votre serviteur Jean-Michel Reisser, Johan Breakin, piano solo live at Mebec Hall, à côté de San Francisco. Bye bye, à tout à l'heure.

Vous êtes sur Radio Zone 93,8 MHz dans l'émission spéciale concert de jazz. Nous étions pendant une heure à la fameuse salle qui s'appelle The Maybeck Hall, qui réunit, enfin qui organise uniquement des concerts de piano solo, ou voire même de duo de temps à autre, des concerts intimistes, et nous avons pu entendre pendant une heure Madame Joan Breakin, qui s'est fait surtout connaître bien sûr grâce à Monsieur Stan Getz, laquelle elle a accompagné plusieurs années. Joan Breakin dans African Adzek, composé par elle-même, et puis My Foolish Heart, Calling Call de Joan Breakin, et puis nous avons fini par I'm Old Fashioned, car nous n'avons vraiment pas le temps d'écouter le dernier thème qui s'appelait Strike Up the Band. Eh bien, ça sera pour une prochaine fois. Enregistré à Maybeck Hall au mois de juin 1989, j'espère que vous avez découvert cette pianiste, ou redécouvert, et que c'est une musicienne complète qui sait jouer du piano dans tous les registres possibles et imaginables. Jean-Michel Reisser de Radio Zone 93,8 MHz vous souhaite une excellente semaine. Vous donne rendez-vous à vendredi 21h pour une nouvelle émission de Jazz City, ou alors lundi prochain 22h pour une nouvelle émission de Jazzologie. Quant à spécial concert de jazz, eh bien nous retrouvons lundi, dans 15 jours, toujours entre 22h et 23h. Sachez que cette émission, comme toutes les autres émissions du lundi, sont rediffusées le mardi matin entre 10h et 11h, ou alors le mardi après-midi entre 16h et 17h. Qu'on se le dise donc. À tout bientôt donc. Bye bye.

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1: Well, well, well, bonjour, c'est Gilles Ribeyrol dans British Connection. Je veux vous parler de mon livre, Mémoire d'outre-rock, qui sort ces jours-ci chez Frémo et que l'on peut trouver dans toutes les bonnes librairies et sur les plateformes habituelles. C'est un recueil de souvenirs rock'n'roll qui démarre avec mes phrases d'adolescent dans les années 70 et qui se prolonge jusqu'à l'époque où j'écrivais pour le mensuel Best à partir de 1978. On était encore dans un vrai truc. C'était brut, c'était avant les mass médias, avant l'ère de la consommation tous azimuts. On était un peu seul contre tous. Alors dans ce livre, je relate certaines des rencontres exceptionnelles que j'ai pu faire à New York, à Los Angeles, à Sydney ou à Paris. Blondie, David Bowie, Iggy Pop, Frank Zappa, James Brown, The Cramps, Johnny Thunders, les Rolling Stones et d'autres. Mais bon, il ne s'agit pas de discographie ou même simplement d'anecdotes. J'ai mis toute mon âme dans ce livre et à travers ces personnages célèbres, j'ai déroulé ma vision du rock'n'roll. Pour se mettre dans le bain, je vous propose d'écouter Pirate Love des Heartbreakers, le groupe de Johnny Thunders qui incendia la scène punk new-yorkaise en 1977.
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Laissez-moi vous dire que dans ce livre, Mémoire d'outre-rock, Frémaux, je raconte moins l'histoire de tous ces artistes que la relation que j'ai pu avoir avec eux, et qui pour certaines dépassait largement le cadre d'un rapport de musicien-journaliste. Ainsi, avec Blondie, j'ai pu accomplir un certain travail musical, du studio, de la co-composition. J'ai pu faire aussi des photos d'une pochette d'album de David Bowie, les photos de son album Stage, qui est sorti en 1978. Ou encore ce costume de scène que James Brown m'avait offert à Lyon en début 1981, après un concert mémorable. Et quand je dis mémorable, ça veut dire incendiaire. Bon, je vous propose d'écouter In the Sun du premier album de Blondie qui est sorti en 1966.

0: Voilà, c'est Gilles Ribérol pour la sortie de mon livre Mémoire d'outre-rock. Alors je voulais dire que mon dernier chapitre se situe dans une époque plus récente, dans les années 2010-2015. Il est consacré à la Nouvelle-Orléans, où j'ai pu côtoyer des personnages extraordinaires, et en particulier John Sinclair, le dernier des beatniks, celui qui aura porté la flamme d'une bohème et d'une pensée libre tout au long de sa vie, tout au long de ses productions, ses livres, ses enregistrements, ses performances. Lui qui est à l'origine de tellement de choses et qui décéda en 2024. C'était un vrai prince du cool, un alchimiste capable de transformer le plomb en or. Voilà, c'était un hommage pour ce tout dernier chapitre de mon livre, Mémoire d'outre-rock. Et à propos de la Nouvelle-Orléans, pour finir, je vous propose d'écouter un dernier morceau dans British Connection, le I've Been Hoodooed de Dr. John, qui est extrait de l'album In the Right Place, produit par Alan Toussaint à la Nouvelle-Orléans 1973. Ça vous remet les idées en place.
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avec Runaway Boy des Stray Cats. La semaine prochaine, dans British Connection, je recevrai Xavier Martin. Il a sorti un bouquin chez Densité sur l'album Marquee Moon de Television. Un livre passionnant sur l'un des albums mythiques du rock du siècle passé. Marquee Moon, Television dans British Connection.

Voilà, dans un instant, ce sera la dernière partie de British Connection avec la série live. Deux titres pour les prix d'un, mais tout de suite, ce sont bien l'album de la semaine, dernière partie. Ghost in the Machine à 45 ans, un album plus expérimental et ambitieux du groupe Police. J'ai voulu vous diffuser des titres plus noirs, plus sombres, qui ne sont diffusés nulle part sur aucune radio plutôt que Spirit in the Material World ou Every Little Thing She Does Is Magic. Police dans British Connection, c'est l'album Ghost in the Machine et le titre Secret Journey.

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1: Alors pour les 7 minutes qui arrivent, ne réglez pas votre radio, il n'y a pas de problème, mais le son est pourri. Et oui, un véritable live que j'ai enregistré moi-même en 77 à Londres, deux morceaux des Sex Pistols dans British Connection, Anarchy in the UK, Ghost of the Queen. Ne bougez pas, ne touchez pas votre poste, c'est normal.

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les dignes héritiers des Pistols Burning Heads à l'instant avec Gigi Pirate. Et puis attention, date de concert le 26 septembre à l'Olympia, mix de leurs classiques comme The Distance, Onophone, Cake, oui, en concert le 26 septembre, Cake, No Fun.

0: Chercher, tendez l'oreille, c'est la promotion du jour et c'est moi, cher que gratuit. 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
1: Un grand groupe de ska tout de suite dans British Connection, deux titres des Special groupes anglais avec International Jet Set et le fameux Do Nothing.

British Connection. Votre émission rock s'est terminée pour aujourd'hui. On va se retrouver bien évidemment ici même la semaine prochaine, même horaire, même fréquence. On peut se retrouver sur la page Facebook de l'émission. Il y a des podcasts, il y a des centaines de photos. Et puis n'hésitez pas à me laisser un petit message, un message privé, je vous y répondrai avec grand plaisir. Allez, on se retrouve ici même la semaine prochaine. Et en attendant, n'oubliez pas, British Connection, c'est votre émission rock qui passe ce qu'on n'entend pas sur les radios rock. Allez.

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see what's going on tonight.